0: Partiellement nuageux ce soir avec 30% de probabilité d'averse au cours de la soirée et durant la nuit. Nappe de brouillard qui se forme vers minuit, minimum de 12. Demain vendredi, généralement nuageux, 60% de probabilité d'averse tard en après-midi avec des nappes de brouillard qui se dissipent le matin. Un maximum de 22, sauf de 15 dans certains secteurs le long de la côte avec un humidex de 25 degrés.
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0: Aujourd'hui, vendredi, généralement nuageux, 60 % de probabilité d'averse tard en après-midi avec des nappes de brouillard qui se dissipent le matin. Maximum de 22, sauf de 15 dans certains secteurs le long de la côte avec un humidex de 25. Ce soir et la nuit prochaine, nuageux, 30 % de probabilité d'averse, minimum de 13. Et demain samedi, alternance soleil-nuage avec un maximum de 23.
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0: Aujourd'hui, vendredi, généralement nuageux, 60 % de probabilité d'averse tard en après-midi avec des nappes de brouillard qui se dissipent le matin. Maximum de 22, sauf de 15 dans certains secteurs le long de la côte avec un humidex de 25. Ce soir et la nuit prochaine, nuageux, 30 % de probabilité d'averse, minimum de 13. Et demain samedi, alternance soleil-nuage avec un maximum de 23.
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0: Aujourd'hui, vendredi, généralement nuageux, 60 % de probabilité d'averse tard en après-midi avec des nappes de brouillard qui se dissipent le matin. Maximum de 22, sauf de 15 dans certains secteurs le long de la côte avec un humidex de 25. Ce soir et la nuit prochaine, nuageux, 30 % de probabilité d'averse, minimum de 13. Et demain samedi, alternance soleil-nuage avec un maximum de 23.
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0: Aujourd'hui, vendredi, généralement nuageux, 60 % de probabilité d'averse tard en après-midi avec des nappes de brouillard qui se dissipent le matin. Maximum de 22, sauf de 15 dans certains secteurs le long de la côte avec un humidex de 25. Ce soir et la nuit prochaine, nuageux, 30 % de probabilité d'averse, minimum de 13. Et demain samedi, alternance soleil-nuage avec un maximum de 23.
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0: Aujourd'hui, vendredi, généralement nuageux, 60 % de probabilité d'averse tard en après-midi avec des nappes de brouillard qui se dissipent le matin. Maximum de 22, sauf de 15 dans certains secteurs le long de la côte avec un humidex de 25. Ce soir et la nuit prochaine, nuageux, 30 % de probabilité d'averse, minimum de 13. Et demain samedi, alternance soleil-nuage avec un maximum de 23.
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1: Aujourd'hui, vendredi, généralement nuageux, 60 % de probabilité d'averse tard en après-midi avec des nappes de brouillard qui se dissipent le matin. Maximum de 22, sauf de 15 dans certains secteurs le long de la côte avec un index de 25. Ce soir et la nuit prochaine, nuageux, 30 % de probabilité d'averse, minimum de 13. Et demain samedi, alternant soleil et nuages avec un maximum de 23.
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2: M'appelle
0: 5h30. Bon début de journée. Nous sommes le vendredi 26 juin. Ici Claude Simard, bienvenue à la dernière de la semaine de Matin Nord-Est. Je vous rappelle que pendant la saison estivale, on sera là à 6h et non 5h30. En ce vendredi, Sonia Jalbert sera avec nous en studio pour sa dernière chronique de la saison. On aura notre finale du jeu Flaméo. Sandra va joindre nous à compter de 6h30. Écoutez, météo, c'est généralement nuageux. Quelques averses débutant en mi-journée. Il y a risque d'un orage tard cet après-midi. Du brouillard se dissipant ce matin. On prévoit 5 mm de pluie pour aujourd'hui. Maximum de 19. Nuageux ce soir, cette nuit, 60 % de probabilité d'averse. Risque d'un orage en soirée, minimum de 11. Demain, généralement nuageux, 30 % de probabilité d'averse en après-midi. On prévoit 22. L'humidex à 27. Dimanche, c'est le golf, dimanche, normalement. Soleil-nuage, 23. Lundi, soleil-nuage, avec 30 % de probabilité d'averse, on prévoit 28. Et des averses mardi avec 24. Et pour la fête du Canada, mercredi, soleil-nuage, avec un maximum de 25. Le soleil s'est levé à 5h26, se couche à 21h24. On a ce matin côté température, centime et température, 11 degrés en moyenne dans le nord-est. Je vous souhaite un excellent début de journée. Alain Degrasse, lui, est à Edmundston pour les Jeux de l'Acadie, 45e finale. Il nous résume l'action à l'instant.
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3: Les compétitions sportives de la 45e finale des Jeux de l'Acadie à Edmundston ont débuté hier. Il y avait 5 sports et l'improvisation à l'affiche. Au badminton mix, Chaleur a conclu la journée avec une fiche de 2 victoires et 1 défaite grâce à sa victoire de 7-2 hier soir face à l'île du Prince-Édouard. La péninsule acadienne, quant à elle, s'est avouée vaincue à 3 reprises, dont une défaite de 9-0 hier soir face à Sud-Est. Au mini handball mixte, Chaleur a disputé 2 matchs, terminant la journée avec 1 victoire et 1 défaite. Du côté de la péninsule acadienne, l'équipe a terminé la journée avec une fiche de 1 victoire et 2 défaites, dont une défaite de 19-17 en fin d'après-midi face à Kent. Au soccer masculin, la péninsule acadienne a fait match nul 2-2 face à Restigouche en début de soirée et a porté sa fiche à 1-0 et 2 défaites. L'équipe Chaleur, quant à elle, a terminé son parcours avec 3 victoires en autant de matchs, incluant un gain de 6-1 face à la Nouvelle-Écosse. Au volleyball féminin, la péninsule acadienne a perdu ses 3 parties tandis que Chaleur a conclu son parcours préliminaire avec une victoire et 2 défaites. Les deux équipes s'affronteront ce matin à 9h pour avoir une chance de disputer le 5e rang cet après-midi. Et à l'improvisation, Chaleur a conclu sa première journée avec 2 victoires et 1 défaite, s'avouant vaincu face à Restigouche hier soir par la marque de 4-2. La péninsule acadienne, quant à elle, a terminé la journée avec une fiche de 1 victoire et 2 défaites. À noter que le départ des athlètes du bloc B se fera ce matin. Pour la péninsule acadienne, les athlètes sont attendus à la polyvalente W à Lausée à compter de 9h30 avec un départ prévu à 10h. On invite les athlètes à porter leur chandail jaune. Pour la délégation Chaleur, le départ se fera de l'école secondaire Nipisiguit à compter de 9h. Les participants sont priés de se présenter à 8h.

0: plus à son actif. Elle est une vétérane de 3 saisons de hockey universitaire. Rejointe hier, Valérie Haché nous parle d'abord de comment l'équipe des Aigles Bleus ont effectué cette sélection et comment elle l'a appris.
1: Fait que dans le fond, le processus, c'est assez simple. Ça vient du coaching staff, puis les filles de l'équipe qui donnent soit un nom ou des noms pour justement le groupe de leadership de l'année prochaine. Puis avec ça, les coachs ont fait leur décision. Puis j'ai eu un appel de Marc-André puis Julie quelques mois passés pour me l'annoncer. Donc, c'est une surprise, mais très excitant en même temps.
0: Valérie Haché se dit fière de devenir la prochaine capitaine de l'UdeM.
1: Très excitée. C'est sûr, c'est un grand honneur pour moi de représenter la péninsule à l'Université de Moncton. C'est sûr que c'est une grande fierté. C'est sûr, c'est une grande motivation aussi pour la prochaine saison en septembre.
0: Elle nous partage aussi comment elle se préparera pour la prochaine saison.
1: Sûr, pendant l'été, je prends ça quand même de la même façon que mes autres étés. Je m'entraîne beaucoup, puis ensuite, on a des rencontres avec la nouvelle équipe. Donc, on a beaucoup de joueuses qui arrivent en septembre. Fait que c'est sûr, ça va être un nouveau challenge, une nouvelle aventure à commencer. Puis, c'est sûr que j'ai des autres membres du groupe de leadership et deux assistantes qui vont m'aider dans ça aussi. Mais c'est sûr, je suis vraiment excitée de pouvoir rencontrer les nouvelles filles puis découvrir aussi la dynamique de l'équipe puis pouvoir les supporter là-dedans.
0: Les Aigles Bleus débuteront leur prochaine saison le vendredi 16 octobre à l'aréna Gilles-Louis-Lévesque, alors qu'elles recevront les X-Women de l'Université Saint-Effex. Au baseball intermédiaire, les Aigles de Tracadie étaient finalement de retour en action hier soir. Ils accueillaient les Cardinals de Newcastle devant leurs partisans au parc Raoul-Lozier de Tracadie, mais ils se sont inclinés par la marque de 12-5. Au hockey M18-AAA, le Moose du Nord tiendra sa journée de conditionnement et de test physique demain de 13h à 16h à l'école secondaire de Pisiguit. Les parents des joueurs devraient avoir reçu un courriel avec toute l'information nécessaire. L'équipe invite les parents qui ne l'auraient pas reçu de les contacter par courriel au nortonmooseu18aa@gmail.com. Au soccer, les deux prochains matchs de la Ligue de soccer senior de la Côte-Nord auront lieu dimanche prochain. D'abord, le FC Edmonton sera à Camilton pour affronter le Restigouche United pour déterminer qui sera au deuxième rang uniquement. Le coup d'envoi de ce match aura lieu à 16h. Ensuite, à 18h, le Morden Pumps and Metal Chaleur sera à Caraquet pour affronter le FC Péninsule. Au golf, l'équipe M18-AAA de la région Chaleur, le Moose du Nord, et l'équipe Junior A, le Lightning Chaleur, invitent les golfeuses et les golfeurs à participer à leur tournoi levée de fonds le 24 juillet prochain au club de golf Gowanbury de Bathurst. Le départ sera de format shotgun et sera lancé à 13h. Le coût est de 800$ par équipe de 4 personnes. L'inscription comprend 18 trous, 2 voiturettes, un cadeau de départ et un souper servi à 19h. Les inscriptions peuvent se faire en ligne à partir de la page Facebook des deux clubs. Au volleyball, il y aura un tournoi de volleyball de plage en duo pendant les journées de l'hospitalité de Bathurst. Il aura lieu à la plage U-Hall le 14 juillet prochain de 13h à 16h. Il cible les joueuses et les joueurs âgés de 14 à 20 ans. Vous devez préinscrire votre équipe avant le 10 juillet. Et finalement, au pickleball, les membres du club de pickleball Belle Bay sont invités à prendre part à une soirée spéciale, le Pink Pickleball Party. Elle aura lieu le vendredi 17 juillet prochain, de 18h30 à 21h. C'est une soirée avec musique et prix de présence pour ceux qui porteront du rose pour jouer au pickleball. Les inscriptions à cette soirée spéciale seront ouvertes le vendredi 3 juillet à 18h30, avec un maximum de participants limité à 36 personnes. C'est à le sport régional.
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5h41, le prix de l'essence est légèrement à la hausse, 2,1 sous de plus. Je me disais hier, le baril de pétrole était à son plus bas depuis que la guerre en Iran, le conflit avait éclaté. Alors, 2,1 sous de plus. Le prix maximum ce matin, 1,76 $. Bonne nouvelle, le diesel baisse de 5 sous. C'est 5 sous la baisse de l'huile à chauffage également. Le diesel, 1,99 $. Le prix maximum. Et l'huile à chauffage, 1,92 $. Il y a beaucoup de choses dans le monde du sport. On va parler du repêchage, on va parler de Coupe du Monde, on va parler des Blue Jays, de Formule 1 aussi. Voici Somber avec 12 to 12.

Au sport, on va surveiller en fin de semaine le repêchage de la Ligue nationale de hockey qui commence ce soir à Buffalo. Le président aux opérations hockey du Canadien de Montréal, Jeff Gorton, ne tient pas trop à agir trop rapidement et s'en mordre les doigts, même si le marché des transactions est très actif à travers la Ligue nationale de hockey. On prend l'exemple hier, il y a eu des joueurs qui ont changé d'adresse. Un plus connu de notre côté, Henrik Slapierre, qui est maintenant rendu un membre des Penguins de Pittsburgh. Gorton a mentionné hier lors d'une rencontre avec les médias que le directeur général Kent Hughes discutait avec plusieurs de ses homologues dans la Ligue nationale de hockey, mais que rien ne semblait imminent à quelques heures du repêchage qui aura lieu ce soir du côté de Buffalo. Au soccer, on retient la défaite des Américains hier 3-2 devant la Turquie. Les Turcs qui ont marqué dans les dernières minutes du match. Le Canada, lui, va jouer dimanche 16h. C'est contre l'Afrique du Sud et le gagnant de ce match-là va passer au prochain tour. Si c'est une défaite, c'est terminé pour l'une ou l'autre des équipes. Les Blue Jays ont encore perdu hier 6-5 devant le Texas. Kevin Gausman qui a été malmené au Monticule. Et en Formule 1, c'est le Grand Prix d'Autriche où il fait très chaud. Vous savez qu'il y a une canicule du côté de l'Europe. Alors, pour la première fois cette saison, on va permettre des systèmes de refroidissement pour les pilotes parce que on sait que dans le cockpit, c'est chaud. La piste sera chaude également. Alors, j'ai hâte de voir quel genre de spectacle on aura. Ça s'est présenté dimanche. Les qualifications, bien sûr, qui sont présentées plus tôt demain.

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1: Il est 6 heures. Bon début de journée. C'est vendredi. Nous sommes le 26 juin. C'est côté météo, généralement nuageux, quelques averses débutant en mi-journée, risque d'un orage tard cet après-midi, brouillard se dissipant ce matin, 5 mm, mettez-en pas trop, là, 5 mm de prévu pour aujourd'hui. Ce sont les températures qui se réchauffent pas vite, 19 comme maximum aujourd'hui. Nuageux ce soir cette nuit, 60% de probabilité d'averse, risque d'un orage ce soir, avec un minimum de 11, il y aura du brouillard qui va se former en soirée. Demain, généralement nuageux, 30% de probabilité d'averse en après-midi. On prévoit 22, l'humidex à 27. Dimanche, ce sera mieux, soleil-nuage 23. Et lundi, soleil-nuage, 30% de probabilité d'averse avec 28. On a ce matin en moyenne, est-ce qu'on a une moyenne ou c'est différent dans chaque secteur, j'y retourne, 11 degrés péninsule, 12 régions chaleur, 11 Charlotte-Hamilton, Miramichi on a 12 et l'Île-Miscou on a 10.
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0: c'est Barnab avec Ça ne nous ressemble pas. À 6h09, le prix d'essence augmente de 2,1 sous. Je pensais vraiment que ça allait baisser parce que le baril cette semaine est revenu au niveau d'avant le conflit entre les États-Unis et l'Iran. Mais ça augmente de 2,1 sous. Le prix maximum, 1,76 $. Le diesel, par contre, diminue de 5 sous. À 1,99 $ et l'huile à chauffage baisse de 5 sous également à 1,92 $.
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6: 10h18, mise à jour de nos températures, 11 degrés en moyenne dans le nord-est de la province. Sandra sera avec nous dans les prochaines minutes. C'est la deuxième journée de la 45e finale des Jeux de l'Acadie qui se déroule à Edmundston. Alain va nous résumer l'action dans quelques minutes et il va nous offrir encore de nombreux reportages. Je sais qu'il y a des familles, il y a des parents, des grands-parents qui suivent les prouesses de leurs jeunes de ce côté-là, tant dans la région Chaleur qu'à dans la péninsule acadienne. On aura l'occasion de parler à Alain à 7h30. Il sera avec nous en direct.
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0: Météo généralement nuageux pour aujourd'hui. Quelques averses qui débutent en mi-journée. Il y a risque d'un orage tard cet après-midi. Brouillard se dissipant ce matin. On prévoit 5 mm de pluie, maximum 19. Ce soir, cette nuit nuageuse, 60 % de probabilité d'averse, risque d'un orage en soirée, minimum de 11. Demain, c'est généralement nuageux, 30 % de probabilité d'averse en après-midi, avec un maximum de 22, l'humidex à 27. Dimanche, soleil-nuage 23, et lundi, soleil-nuage, 30 % de probabilité d'averse, avec 28, 11 degrés en moyenne, c'est ce qu'on a actuellement.
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2: Les compétitions sportives de la 45e finale des Jeux de l'Acadie à Edmundston ont débuté hier. Il y avait cinq sports et l'improvisation à l'affiche. Au badminton mix, Chaleur a conclu la journée avec une fiche de 2 victoires et 1 défaite grâce à sa victoire de 7-2 hier soir face à l'île du Prince-Édouard. La péninsule acadienne, quant à elle, s'est avouée vaincue à 3 reprises, dont 1 défaite de 9-0 hier soir face à Sud-Est. Au mini handball mixte, Chaleur a disputé 2 matchs, terminant la journée avec 1 victoire et 1 défaite. Du côté de la péninsule acadienne, l'équipe a terminé la journée avec une fiche de 1 victoire et 2 défaites, dont 1 défaite de 19-17 en fin d'après-midi face à Kent. Au soccer masculin, la péninsule acadienne a fait match nul 2-2 face à Restigouche en début de soirée et a porté sa fiche à 1-0 et 2 défaites. L'équipe Chaleur, quant à elle, a terminé son parcours avec 3 victoires en autant de matchs, incluant un gain de 6-1 face à la Nouvelle-Écosse. Au volleyball féminin, la péninsule acadienne a perdu ses 3 parties, tandis que Chaleur a conclu son parcours préliminaire avec 1 victoire et 2 défaites. Les deux équipes s'affronteront ce matin à 9h pour avoir une chance de disputer le 5e rang cet après-midi. Et à l'improvisation, Chaleur a conclu sa première journée avec 2 victoires et 1 défaite, s'avouant vaincu face à Restigouche hier soir par la marque de 4-2. La péninsule acadienne, quant à elle, a terminé la journée avec une fiche de 1 victoire et 2 défaites. À noter que le départ des athlètes du bloc B se fera ce matin. Pour la péninsule acadienne, les athlètes sont attendus à la polyvalente WA Lozier à compter de 9h30 avec un départ prévu à 10h. On invite les athlètes à porter leur chandail jaune. Pour la délégation Chaleur, le départ se fera de l'école secondaire Nipisiguit à compter de 9h. Les participants sont priés de se présenter à 8h30. Au hockey universitaire féminin, Valérie Haché, hockeyeuse originaire de Chipagan, sera la prochaine capitaine de l'équipe des Aigles Bleus de l'Université de Moncton. Il s'agira de la 2e joueuse originaire de la péninsule acadienne à porter le C pour cette équipe. En 2007-2008, Geneviève Truong avait été la capitaine du Bleu et Or. Valérie Haché a récolté 18 points en 26 matchs la saison dernière, avec un total de 6 buts à son actif. Elle est une vétérane de 3 saisons de hockey universitaire. Rejointe hier, Valérie Haché nous parle d'abord de comment l'équipe des Aigles Bleus ont effectué cette sélection et comment elle l'a appris.
3: Fait que dans le fond, le processus, c'est assez simple. Ça vient du coaching staff, puis les filles de l'équipe qui donnent soit un nom ou des noms pour justement le groupe de leadership de l'année prochaine. Puis avec ça, les coachs ont fait leur décision. Puis j'ai eu un appel de Marc-André puis Julie quelques mois passés pour me l'annoncer. Donc, c'est une surprise, mais très excitant en même temps.
2: Valérie Haché se dit fière de devenir la prochaine capitaine de l'UdeM.
3: Très excitée. C'est sûr, c'est un grand honneur pour moi de représenter la péninsule à l'Université de Moncton. C'est sûr que c'est une grande fierté. C'est sûr, c'est une grande motivation aussi pour la prochaine saison en septembre.
2: Elle nous

0: Je sais, les deux assistantes qui vont m'aider dans ça aussi, mais c'est sûr, je suis vraiment excitée de pouvoir rencontrer les nouvelles filles, puis découvrir aussi la dynamique de l'équipe, puis pouvoir les supporter là-dedans.
1: Les Aigles Bleus débuteront leur prochaine saison le vendredi 16 octobre à l'aréna Gilles-Louis-Lévesque, alors qu'elles recevront les X-Women de l'Université Saint-Effects. Au baseball intermédiaire, les Aigles de Tracadie étaient finalement de retour en action hier soir. Ils accueillaient les Cardinals de Newcastle devant leurs partisans au parc Raoul-Lozier de Tracadie, mais ils se sont inclinés par la marque de 12-5. Au hockey M18-AAA, le Moose du Nord tiendra sa journée de conditionnement et de test physique demain de 13h à 16h à l'école secondaire de Pisiguit. Les parents des joueurs devraient avoir reçu un courriel avec toute l'information nécessaire. L'équipe invite les parents qui ne l'auraient pas reçu de les contacter par courriel au nortonmooseu18aa@gmail.com. Au soccer, les deux prochains matchs de la Ligue de soccer senior de la Côte-Nord auront lieu dimanche prochain. D'abord, le FC Edmonton sera à Camilton pour affronter le Restigouche United pour déterminer qui sera au deuxième rang uniquement. Le coup d'envoi de ce match aura lieu à 16h. Ensuite, à 18h, le Morden Pumps and Metal Chaleur sera à Caraquet pour affronter le FC Péninsule. Au golf, l'équipe M18-AAA de la région Chaleur, le Moose du Nord, et l'équipe Junior A, le Lightning Chaleur, invitent les golfeuses et les golfeurs à participer à leur tournoi Levée de fonds le 24 juillet prochain au club de golf Gowanbury de Bathurst. Le départ sera de format shotgun et sera lancé à 13h. Le coût est de 800 $ par équipe de 4 personnes. L'inscription comprend 18 trous, 2 voiturettes, un cadeau de départ et un souper servi à 19h. Les inscriptions peuvent se faire en ligne à partir de la page Facebook des deux clubs. Au volleyball, il y aura un tournoi de volleyball de plage en duo pendant les journées de l'hospitalité de Bathurst. Il aura lieu à la plage U-Hall le 14 juillet prochain de 13h à 16h. Il cible les joueuses et les joueurs âgés de 14 à 20 ans. Vous devez préinscrire votre équipe avant le 10 juillet. Et finalement, au pickleball, les membres du club de pickleball Belle Bay sont invités à prendre part à une soirée spéciale, le Pink Pickleball Party. Elle aura lieu le vendredi 17 juillet prochain, de 18h30 à 21h. C'est une soirée avec musique et prix de présence pour ceux qui porteront du rose pour jouer au pickleball. Les inscriptions à cette soirée spéciale seront ouvertes le vendredi 3 juillet à 18h30, avec un maximum de participants limité à 36 personnes. C'est à le sport régional.
2: On surveille ce soir le repêchage dans la Ligue nationale de hockey. Le président des opérations hockey du Canadien de Montréal, Jeff Gorton, ne tient pas trop à agir trop rapidement et s'en mordre les doigts, même si le marché des transactions est très actif à travers la Ligue. Alors, on verra ce que le Canadien va faire ce soir. Les Blue Jays ont perdu encore 6-5 devant le Texas. À la Coupe du monde soccer, ben, on surveille bien sûr le match dimanche du Canada contre l'Afrique du Sud. Hier, la Turquie a battu les États-Unis 3-2. Il y a de la Formule 1 en fin de semaine, Grand Prix de Formule 1 d'Autriche, où la canicule sévit. Alors, on va surveiller ça aussi au cours du week-end.
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2: Vendredi.
5: Oui, dernière de la semaine, puis dernière émission de Matin Nord-Est avant la programmation estivale, bien entendu.
2: Avant la pause de l'été.
5: Avant la pause, effectivement. Et, je pensais d'avoir de la pluie, moi, ce matin. Je suis contente de voir ça.
2: Bon, seulement une semaine quand même pas si mal. Ouais, c'est pas super
5: même,
2: chaud,
5: quand
2: mais
5: même.
2: C'est mieux que c'était que ce que c'était.
5: Oui, c'est vrai. Hey, aujourd'hui, il y a Sonia Jalbert qui va venir nous trouver pour son chin-chin du vendredi. Elle nous propose un blanc et un rouge à 8h10.
2: Ah, les deux? Ah, j'avais vu seulement blanc. Les deux, OK.
5: Blanc et rouge sous les 20 $. Oui, c'est bien ça.
2: On aura notre finale du jeu Flaméo.
5: Oui, et c'est aujourd'hui qu'on fait le tirage de la carte cadeau de 40 $ de Flaméo parmi les participants de la semaine qui ont obtenu des chances.
2: Notre jeu Flaméo va se poursuivre pendant tout l'été avec une nouvelle formule. Mm-hmm. On va vous en parler lundi.
5: Mais toujours des jeux très intéressants.
2: On aura un jeu à 8h10 à tous les matins aussi. Mm-hmm. On va vous en parler la semaine prochaine. À part ça, ben, c'est la dernière de la semaine.
5: Ben alors, oui, c'est ça. Puis on surveille ce qui se passe du côté d'Edmundston avec cette finale des Jeux de l'Acadie. Comme vous l'avez dit tantôt, là, il y a Alain Degrasse qui va nous parler en direct à 7h30 et encore toute la journée là, de nombreux reportages.
2: Je sais pas si Alain a une montre qui compte ses pas, là, mais hier, il a dû, non, mais...
5: En faire beaucoup. Ouais, en faire beaucoup,
2: c'est intéressant, hein? Il y a déjà l'expérience de son père, son expérience.

0: Expérience, sa fille est là avec lui.
1: Il
0: pour
1: transmet,
0: lui
1: oui, voilà. C'est ça, parce que Emma est avec avec lui. Elle lui donne un coup de main, comme lui, il l'a fait à l'âge de 12 ans.
0: Avec son père.
1: Avec papa
0: Gilles. C'est beau de voir ça. Puis c'est intéressant à écouter pour les jeunes,
1: oui.
0: Les familles des jeunes.
1: C'est... Ben oui, pour les gens qui ne peuvent être sur place, ben au moins, il nous tient au courant de tout ce qui se passe sur les ondes de la Superstation.

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8: Ben, il est question des films, tout d'abord à voir, en nouveauté à compter de ce soir. Dans les différents cinémas, cinéma du centre de Caraquet, on retrouve le film d'aventure fantastique Supergirl. Alors, lorsqu'un adversaire inattendu et impitoyable bouleverse son univers, Kara, alias Supergirl, se joint à contre-cœur et de manière surprenante à une campagne qui mène à une quête interstellaire et de vengeance et de justice. Ça vous donne un peu l'aperçu à quoi va ressembler Supergirl. Toujours au cinéma du centre de Caraquet, on retrouve également Histoire de jouets 5, toujours à l'affiche. Le film Obsession. Il y a aussi, à partir de demain, le film Pression. C'est une chronique historique. Pression se concentre sur les 72 heures tendues qui précèdent le jour J, lorsque le sort du monde libre est en jeu. L'histoire suit le général Eisenhower et le capitaine Stagg qui font face à un choix impossible, soit lancer l'invasion maritime la plus grande et la plus dangereuse de l'histoire ou risquer de perdre la guerre complètement. On retourne bien sûr à la Deuxième Guerre mondiale avec Pression qui est à voir à partir de demain. Autre film à voir au cinéma du centre de Caraquet, il y a Le Chant des forêts qui a été lauréat du César 2026 du meilleur documentaire et du meilleur son en France. Après La Panthère des neiges, ben Vincent Munier nous invite dans un autre univers. Alors je pense que les images, j'ai vu la bande annonce et les images sont tout simplement très très belles. On se retrouve dans le bois, bien entendu, en France. Trois regards, trois générations, mais une même fascination pour la vie sauvage. Au cinéma Péninsule de Tracadie, le film d'aventure fantastique Supergirl en 3D, toujours à l'affiche aussi Histoire de jouets 5, la révélation Backrooms. Et on rappelle qu'à partir de la semaine prochaine, le 1er juillet, on va retrouver les Mignons et les Monstres en 3D. Ça va être une grosse sortie la semaine prochaine.
7: Sûrement qu'Histoire de jouets en fin de semaine. Je sais que Supergirl est dans le portrait, là, mais normalement, Histoire de jouets
8: devrait encore être bon premier au box-office. À part ça, parmi les autres nouvelles dans le monde du showbiz, ben il y a Charles III, le premier souverain britannique, qui a décidé de révéler le montant qu'ils payent concernant ces impôts. Et puis, on dit que c'est une façon maintenant, le palais a annoncé qu'on sort ces chiffres-là. Pas du tout, afin de continuer à moderniser la fonction royale et parce qu'on n'a pas trop de... On ne veut pas qu'il y ait de cachette pour que les gens apprécient toujours la monarchie, si vous voulez. Alors, Charles III a payé 56 millions canadiens.
7: En impôts?
8: En impôts.
7: Il en gagne combien?
8: Gagne. Il dit pas combien qu'il en gagne.
7: Combien? 56 millions?
8: 56 millions d'impôts, effectivement.
7: Ouais. Je serais content. Payer 56 millions d'impôts,
8: c'est ça.
7: Salaire va avec, là.
8: Ben là, vous pouvez augmenter beaucoup plus que les 56 millions. Et le prince William, lui, le fils aîné de Charles, héritier du trône, a payé plus de 37 millions d'impôts depuis septembre 2022. Alors, ça s'échelonne sur quelques années.
7: Ah, c'est beaucoup moins pire comme salaire. Oui.
8: Quand même. Autre nouvelle dans le monde du showbiz, il y a Marie-Mé qui, elle, a décidé... elle a tellement aimé son expérience avec Clément Jacques et la reprise du grand succès de Kid Rock et de Sheryl Crow, mm-hmm. Picture en français, mais ils l'ont fait également en anglais. Elle s'est dit... Hey, ça fait longtemps que je voulais me lancer dans le domaine de la musique country. Alors, un album est en chantier. Un premier extrait sera dévoilé l'automne prochain.
7: Le country rock connaît beaucoup de popularité depuis couple de mois. Là, on dirait que même nous autres, on en joue plus qu'on en jouait.
8: Oui, effectivement.
7: Il y a du bon stock.
8: Oh oui.
7: En français, là.
8: Et elle est une grande admiratrice des Dixie Chicks, de Chris Stapleton et plus récemment, bien sûr, Della Langley, qui fracasse tous les records.
7: Ça va être en français, Marie-Mé, là.
8: On n'a pas plus de précision. Peut-être qu'elle aura quelques pièces en anglais, mais j'ai l'impression que ce sera en majorité en français.
7: Mon cheval est malade, je veux boire une bouteille de whisky. Non, mais en français, c'est comme... Non, mais c'est le... Des fois, le country, c'est un petit peu...
8: Ben, on raconte des histoires.
7: On
8: raconte les histoires de la vie, de la vraie vie.
7: Vous avez raison. Je veux pas me moquer du country, là.
8: C'est ça. Et en terminant, sur une note un peu plus triste, on apprenait le décès du chanteur canadien qui était le leader du groupe américain de jazz rock Blood, Sweat and Tears, qui est décédé mardi soir. Dans un communiqué, on a mentionné qu'il s'est éteint paisiblement à Toronto. Il était âgé de 84 ans. La cause de son décès n'a pas été rendue publique. Clayton Thomas a lancé sa carrière musicale dans les années 60, se produisant à Toronto avant de rejoindre la formation de Chase. Le groupe a sorti un premier album en 1965. Il s'est ensuite installé à New York où il a passé une audition pour Blood, Sweat and Tears avant de devenir le chanteur principal. Et on peut peut-être entendre quelques notes de leur premier...
7: Pas super connu, mais il y a des chansons qui...
8: C'est une chanson qui a quand même été intronisée au Panthéon des auteurs-compositeurs canadiens en 2007. Cette chanson-là, ça a été leur grand succès en 1969, Spinning Wheel.
7: Vas-y, un extrait.

0: une croche à vache.
1: Ouais.
0: C'est ce qu'on appelle. Ben, moi, j'appelle ça comme ça. Là,
1: oui, oui.
0: Une espèce d'instrument. Je ne sais pas ce qu'est le vrai nom, là, mais. Alors, c'est.
1: Voilà.
0: De beaux souvenirs.
1: Oui, c'est vrai.
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0: qui se vend ce matin, 1,92 $. On va recommander la prudence. Il y a beaucoup de travaux, hein? Il y a des endroits où il y a beaucoup de travaux. Soyez patients, soyez courtois.
1: Surtout, oui, effectivement. Alors,
0: une chance aux automobilistes. On va tous arriver à la même place en même temps. Pas en même temps, mais...
1: Ben oui, mais des fois, hein, quelqu'un est pressé, puis t'arrives à la prochaine lumière, puis il est là, puis il attend.
0: Alors... Oui, exactement. Alors, soyez prudents dans vos déplacements.
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1: Il est 7 heures aujourd'hui, vendredi 26 juin.
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3: Bonne journée sur les ondes de la Superstation. Ici Mathieu Friolet, voici les informations. Le ministère des Transports du Nouveau-Brunswick a donné une mise à jour concernant les travaux de réfection du pont Snowball à Tracadie. La construction du nouveau pont devrait débuter en juillet, comme l'explique le député de Tracadie, M. Keith Chiasson.
4: On a eu une mise à jour du ministère des Transports. Donc, quelques semaines passées, l'appel d'offres a été lancé pour trouver une compagnie pour refaire le tablier à neuf. Donc, la mise à jour aujourd'hui, c'était juste de partager l'information que les travaux vont débuter le 13 juillet de cette année par une compagnie qui se nomme Horseshoe Hill Construction. Donc, eux autres, ils ont embauché Saint-Isidore d'Asphalte comme sous-traitant pour justement faire du travail de l'asphaltage, l'excavation et tout ça. Puis, la bonne nouvelle, c'est que le calendrier des travaux indique que le pont devrait terminer vers la fin du mois d'octobre.
3: Selon le représentant provincial, il est toujours prévu que le pont ouvre en 2026.
4: La réouverture du pont a toujours été prévue pour cette année. Donc, si on se fie au calendrier des travaux, la construction du nouveau tablier devrait se terminer par le 30 octobre. Donc, début novembre, on va voir les travaux d'asphaltage. Puis, par la suite, le pont ouvre de nouveau à la circulation.
3: Monsieur Chiasson ajoute que les citoyens, autant que les commerces, ont hâte de voir ce projet se concrétiser.
4: Oui, ben c'est des bonnes nouvelles pour les citoyens, mais aussi pour les commerces. Les commerces, d'un côté ou de l'autre du pont, là, ils m'ont partagé qu'ils ont vu une diminution là, de trafic. Donc, je pense que les commerçants attendent avec impatience l'ouverture du pont. Donc, si ça se fait juste avant Noël, là, le timing va être parfait, là, comme on dit.
3: De son côté, la municipalité indique qu'elle suivra de près l'avancement du chantier afin de respecter l'échéancier établi et remercie la population pour sa patience et son soutien. Le détachement de la GRC de Caraquet demande l'aide du public afin de retrouver une camionnette volée dans la région. Le véhicule, un Ford F-150 blanc de l'année 2021, aurait été dérobé entre le 21 et le 22 juin dans une entreprise située sur le boulevard Saint-Pierre-Ouest à Caraquet. Les policiers invitent toute personne ayant aperçu le véhicule depuis le 22 juin ou possédant des renseignements utiles à communiquer avec la GRC de Caraquet. Il est également possible de transmettre de l'information de façon anonyme par l'entremise d'échecs au crime. Mercredi dernier, la force policière de Bathurst a tenu la 4e édition du camp de l'Académie de police. Elle dresse un bilan très positif de l'événement. Les jeunes cadets ont participé à plusieurs activités pratiques, dont une simulation de tests physiques, des exercices de défilé, le traitement d'une scène de crime simulée et des techniques de menottage. Ils ont également pris part à un scénario d'interception d'un suspect après un refus de s'arrêter. Les organisateurs soulignent l'enthousiasme, l'esprit d'équipe et la maturité démontrée par les participants. L'implantation du nouveau programme universel de repas scolaire au Nouveau-Brunswick suscite des inquiétudes chez certains parents. À l'école primaire de Kennebiscasis Park, le programme de repas chaud géré par l'association parents-enseignants permettait de recueillir entre 15 000 et 17 000 $ par année pour financer du matériel scolaire, des activités étudiantes et des améliorations technologiques. Dès l'automne, le programme provincial remplacera les initiatives locales existantes. La ministre de l'Éducation, Claire Johnson, affirme toutefois que le gouvernement souhaite collaborer avec les programmes locaux lorsque cela sera possible, tout en respectant les exigences provinciales. Le Service correctionnel du Canada rapporte la saisie d'un important colis de contrebande à l'établissement de l'Atlantique, un pénitencier fédéral à sécurité maximale situé à Renews. Grâce à la vigilance du personnel, des téléphones cellulaires, des clés USB, des stéroïdes ainsi que diverses drogues, dont de la cocaïne et de la méthamphétamine, ont été interceptées. La valeur totale des objets saisis est estimée à plus de 110 000 $. Et en terminant, le 3e régiment d'artillerie de campagne de l'artillerie royale canadienne effectuera une salve de 21 coups au parc Carleton à Fredericton le 1er juillet à midi dans le cadre de la fête du Canada. Le public, particulièrement au centre-ville, pourra entendre 21 fortes détonations provenant de munitions à blanc. L'événement souligne le service des membres du régiment et du 37e groupe brigade du Canada qui remercie la population pour son soutien. Et voilà, merci beaucoup d'avoir été à l'écoute. C'était les informations à la Superstation.
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1: Généralement nuageux aujourd'hui pour les secteurs du nord-est de la province. Quelques averses doivent débuter en mi-journée, donc au cours de l'après-midi. Il y a aussi un risque d'orage, 5 mm avec un maximum de 19 degrés. Ce soir et la nuit prochaine, nuageux, 60 % de probabilité d'averse. Risque d'un orage ce soir aussi, minimum 11. Et demain samedi, généralement nuageux, 30 % de probabilité d'averse en après-midi. Demain, c'est un maximum de 22 qu'on prévoit avec humidex 27. Et dimanche, alternance soleil-nuages, 23 degrés. Pour l'instant, c'est 12 en moyenne dans le nord-est.
0: 7h05.
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0: faire notre dernier finaliste de la semaine à nos Jeux Flaméo, parce que tantôt, on va donner notre belle carte cadeau de 40 $.
1: Oui, alors si vous voulez participer, 727-1122, 546-1122, nous allons prendre le cinquième appel.
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0: Elle est du côté de Rivière à la Truite.
1: Brenda Mazerolle, bonjour.
2: Bonjour.
1: Comment ça va?
2: Ça va très bien.
1: Qu'est-ce que vous allez faire aujourd'hui, Brenda?
2: Grosse journée de travail.
1: Grosse journée de travail. Les vous vacances. Commencez à quelle heure?
2: À 9h.
1: À 9h.
0: Ah, 9h, c'est pas pire.
1: Ah oui, au moins.
0: Avez-vous des vacances qui s'en viennent?
2: Juste au mois d'août.
1: OK.
0: Oui. Ben, le mois d'août s'en vient, là, c'est dans un mois.
2: Oui. Oui.
1: Mais d'ici là, il faut travailler quand même.
0: Ah, oui.
1: Et il faut
0: oui.
1: jouer à un des jeux du restaurant Flaméo.
0: C'est le temps de la roulette. Roulette qu'on va entendre pour la dernière fois...
1: Aujourd'hui?
0: Aujourd'hui, non, ben pas...
1: Pour la saison estivale.
0: Pour la saison estivale, ouais. Parce que la roulette commence à être un peu...
1: Je pense qu'on va aller... l'amener, la faire huiler.
0: Oui, exactement. Tout... Alors, on tourne la roulette.
3: Alphabet Flaméo.
1: L'alphabet Flaméo. On vous propose une catégorie. Il faut nous donner le plus, selon l'ordre alphabétique, il faut nous donner des mots se rattachant à cette catégorie. Vous pouvez manquer 3 fois, pas plus, Brenda.
2: Oui.
1: Vous êtes prête?
2: Oui.
1: Alors, on cherche le nom de groupe de musique.
0: On commence par la lettre A.
2: AC/DC.
1: B.
2: Les Beatles.
1: C.
0: C'est trop long, on passe.
1: D.
2: Je suis pas bonne dans la musique.
1: Pas d'idée pour D, on passe. E.
0: E.
2: Un groupe de musique?
1: Oui.
2: Non.
0: Ah, il y a
1: Mais on a quand même 5 chances pour le tirage.
2: C'est beau.
1: C'est beau, c'est excellent. On peut pas demander mieux. Alors, c'est 5 chances. Pas évident de penser tout de suite, hein, parce que...
0: J'étais bien parti, pourtant, vous avez eu les 2 premiers.
1: Ben oui, c'est ça.
2: Oui.
1: Il y avait les Eagles, mais là, on se dit...
0: CCR, Dépêche Mode, les Eagles, c'est facile, nous autres,
1: on
0: baigne là-dedans.
1: Ben, on vous souhaite bonne chance, puis une bonne journée, Brenda.
2: Merci beaucoup.
0: Bonne journée.
2: Bye-bye.

0: Mélissa Ouimet, tout va bien. Et avant de remiser la roulette, on a besoin de faire le tirage
1: oui, c'est vrai.
0: De notre gagnant Flaméo.
1: Oui, la carte cadeau de 40 $ parmi les gens qui ont participé cette semaine, qui ont obtenu des chances, bien sûr. Lundi, Linda Gauvin de Bacaraquette, aucune chance. Mardi, Nadine Cormier de Nigadou, 5 chances. Mercredi, Huguette Doucette d'Allarville, 4 chances. Guylaine Gionnet d'Allarville, hier, aucune chance. Et ce matin, on a joué avec Brenda Mazereul de Rivière-à-la-Truite, 5 chances. On a placé tout ça dans la roulette.
0: Et ça s'arrête sur...
1: Huguette Doucette d'Allarville. Félicitations à Huguette, c'est la gagnante de la carte cadeau de 40 $ du restaurant Flaméo.
0: Les souhaits d'anniversaire, 26 juin.
1: On désire souhaiter bonne fête à Francine Ferron de Sainte-Rose. C'est son anniversaire. Aujourd'hui, passe une belle journée, maman, laisse-toi gâter, de Joey et Jessica et de Robert qui t'aime beaucoup. Et on souhaite une bonne fête à René Duguay d'Allarville. Passe une belle journée de ta femme qui t'aime. C'est votre anniversaire, vous aussi, en ce 26 juin. On vous souhaite une très belle journée.
0: Chris Isaac, musicien, guitariste, chanteur, 69 ans, Garou, de son vrai nom, Pierre Garand, en a 54. Ariana Grande, 32 ans aujourd'hui.

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8: C'est un ciel nuageux aujourd'hui pour les secteurs du nord-est de la province. On nous prévoit quelques averses débutant au cours de l'après-midi avec un risque d'orage 5 mm, maximum 19 degrés. Ce soir et la nuit prochaine, nuageux, 60 % de probabilité d'averses, risque d'un orage surtout pour la soirée, minimum la nuit prochaine, 11. Demain, samedi, généralement nuageux, 30 % de probabilité d'averses en après-midi avec un maximum de 22, humidex 27. Dimanche, alternance soleil-nuage 23 et lundi, midi, alternance de soleil et de nuages, 30 % de probabilité d'averse avec un maximum de 28 degrés. Pour l'instant, côté Mercure, c'est stable. On a toujours 12 degrés en moyenne dans le nord-est.
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12: Il est à Edmonton à la 45e finale des Jeux de l'Acadie. Bonjour Alain.
13: Bonjour Claude, bonjour Sandra.
8: Bonjour Alain, ce matin, là, vous êtes sous la pluie.
13: En fait, j'ai pas eu besoin de prendre de douche, j'ai juste besoin de sortir dehors quelques instants, puis c'est fait.
8: Bon, alors, on a eu une grosse journée hier pour la première journée de compétition.
13: Et de mémoire, c'est la première fois qu'il y avait des sports qui allaient aussi tard dans la journée. Il y a eu des sports jusqu'à 21h30 qu'on a eu des résultats. C'est quand même un horaire assez chargé. Mais voilà, donc, résumé rapide de cette première journée. Badminton mixte, Chaleur a conclu la journée avec une fiche de 2 victoires et 1 défaite grâce à sa victoire de 7-2 hier soir face à l'île du Prince-Édouard. La péninsule acadienne, quant à elle, s'est avouée vaincue à 3 reprises, dont 1 défaite de 9-0 hier soir face à Sud-Est. Au mini handball mixte, Chaleur a disputé 2 matchs, terminant la journée avec 1 victoire et 1 défaite. Du côté de la péninsule acadienne, l'équipe a terminé avec une fiche de 1 victoire et 2 défaites, dont 1 défaite de 19-17 en fin d'après-midi face à Kent hier. Au soccer masculin, la péninsule acadienne a fait match nul 2-2 face à Restivouche en début de soirée et a porté sa fiche à 1-0 et 2 défaites. L'équipe Chaleur, quant à elle, a terminé son parcours avec 3 victoires en autant de matchs, incluant un gain de 6 à 1 face à la Nouvelle-Écosse. Au volleyball féminin, la péninsule acadienne a perdu ses 3 parties, tandis que Chaleur a conclu son parcours préliminaire avec 1 victoire et 2 défaites. Les deux équipes s'affronteront ce matin à 9h pour avoir une chance de disputer le 5e rang cet après-midi. Et à l'improvisation, Chaleur a conclu sa première journée avec 2 victoires et 1 défaite, s'avouant vaincu face à Restigouche hier soir par la marque de 4 à 2. La péninsule acadienne, quant à elle, a terminé la journée avec une fiche de 1 victoire et 2 défaites. Une petite note pour les athlètes du bloc B. C'est le départ ce matin. Pour la péninsule acadienne, les athlètes sont attendus à la polyvalente W à Lausée à compter de 9h30 avec un départ prévu à 10h. On invite les athlètes à porter leur chandail jaune. Et pour la délégation Chaleur, le départ se fera de l'école secondaire Nepizégouit à compter de 9h. Les participants sont priés de se présenter à 8h30.
8: Et vous aurez encore beaucoup de reportages à nous proposer tout au cours de la journée.
13: Effectivement.
8: On poursuit avec du hockey universitaire féminin. Une hockeyeuse de la péninsule acadienne sera la prochaine capitaine des Aigles Bleus.
13: Un très bel honneur qui a été octroyé à Valérie Haché, joueuse qui est originaire de Chipagan. Et dans l'histoire des Aigles Bleus, il s'agira de la 2e joueuse originaire de la péninsule acadienne à porter le C pour cette équipe. En 2007-2008, Geneviève Strong avait été la capitaine du Bleu et Or. En ce qui a trait pour Valérie Haché, elle a récolté 18 points la saison dernière en 20 matchs avec un total de 6 buts à son actif. Elle est une vétérane de 3 saisons avec l'équipe au niveau hockey universitaire. J'ai eu la chance de lui jaser hier, bien sûr. Elle s'est dit très fière de recevoir ce poste et qu'elle a hâte de se préparer avec ses coéquipières, avec son équipe de leadership et ses entraîneurs pour la prochaine saison. On a des belles aspirations pour la saison prochaine. Donc voilà, Valérie Haché de Chipagan qui est la prochaine capitaine des Aigles.

0: porte-parole d'Osier de Tracadie, mais ça a été une défaite de 12 à 5. Donc, c'est partie remise pour les Aigles de Tracadie.
1: Vous nous parlez du hockey M18AAA. Le Mousse du Nord tiendra sa journée de conditionnement et de tests physiques demain.
0: C'est de 13h à 16h à l'école secondaire M18. Là, on avertit les parents qui doivent avoir reçu un courriel qui avait toute l'information nécessaire. Si ce n'est pas le cas, on demande aux parents de décrire à NortonBoostU18AAA@gmail.com. Et toujours avec le Mousse du Nord, en partenariat avec l'équipe junior A, le Lightning Chaleur, ils invitent les golfeuses et les golfeurs de la région à participer à leur tournoi de levée de fonds qui aura lieu le 24 juillet prochain au club Gowan Brick de Bathurst. Le départ se fera de format shotgun et sera lancé à 13h. Le coût est de 800$ par équipe et cela pour 4 personnes. Les inscriptions peuvent se faire en ligne à partir de la page Facebook des deux clubs.
1: Et au volleyball de plage, il va y avoir un tournoi lors des journées hospitalité à Bathurst au mois de juillet.
0: Oui, on peut encercler la date du 14 juillet pour les adeptes de volleyball de plage. Et là, on cible les jeunes personnes de 14 à 20 ans. Donc, le 14 juillet, voilà. Et on doit s'inscrire là avant le 10 juillet. Vous pouvez y aller également sur la page Facebook de Journée de l'hospitalité pour avoir plus de détails.
1: Merci bien, Alain, et on vous reparle tout au cours de la journée.
0: Parfait. À tantôt.
2: Merci, Alain.
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2: On va surveiller à partir de ce soir le repêchage de la Ligue nationale de hockey. Le Canadien qui va parler 28e. Va-t-on bouger avant ça? Peu probable, mais possible. À part ça, le mondial de la Coupe du monde du soccer se poursuit aujourd'hui. Il y a des matchs, entre autres, la France et la Norvège à 16h. Le Canada va jouer contre l'Afrique du Sud dimanche à 16h. Hier, la Turquie qui a battu les États-Unis 3-2. Les Blue Jays ont perdu 6-5 devant le Texas. Et en fin de semaine, c'est le Grand Prix d'Autriche de Formule 1 où il fait chaud pas à peu près. Vous savez, avec la canicule européenne.
1: Oui, effectivement.
2: Alors, pour la première fois de cette saison, les pilotes auront de l'équipement pour se refroidir à l'intérieur.
1: Ah, oui.
2: On veut pas prendre de chance.
1: Ben, imaginez déjà qu'il fait très chaud avec l'équipement, justement, la combinaison, le casque et tout ça. On est dans un endroit très clos, très limité, là. Alors.
2: Des freeze packs.
1: Je suis pas sûr
2: que ça marche comme ça. 7h38, bon début de journée, vendredi 26 juin.
1: Oui, et j'aimerais mentionner que dans l'émission Midi Classique, c'est la dernière de la saison aujourd'hui, parce qu'à partir de lundi, on va proposer les hits de l'été, donc avec des pièces, des grands succès là, un peu plus récents que les Midi Classiques. Bon, on va avoir toujours un excellent choix musical à proposer aux gens là, de midi à 13h.
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4: Chronique Showbiz en ce vendredi, les films?
5: Oui, effectivement. Les films qui sont à l'affiche à partir de ce soir en nouveauté. Si vous étiez des fans de Superman, peut-être que vous allez aimer Supergirl, qui est à voir. C'est la nouveauté en fin de semaine au box-office. Alors, lorsqu'un adversaire inattendu et impitoyable bouleverse son univers, Kara, alias Supergirl, se joint à contre-cœur et de manière surprenante à une campagne qui mène une quête interstellaire de vengeance et de justice.
4: Avec cette jeune actrice australienne.
5: C'est Millie Alcock. Mm-hmm. C'est elle, donc, qui tient le rôle de Supergirl à voir au cinéma du Centre de Caraquet. Il y a toujours à l'affiche aussi Histoire de jouets 5, le suspense Obsession. Et à partir de demain, au cinéma du Centre de Caraquet, on va retrouver le film Pression qui revient sur des événements historiques dans le cadre de la Deuxième Guerre mondiale. Pression se concentre sur les 72 heures tendu qui précède le jour J, lorsque le sort du monde libre est en jeu. L'histoire suit le général Eisenhower et le capitaine Stagg qui font face à un choix impossible, soit lancer l'invasion maritime la plus grande et la plus dangereuse de l'histoire, ou encore de risquer de perdre la guerre complètement. Et autre film à voir à partir de demain aussi au cinéma du Centre de Caraquet, il y a Le Chant des forêts, film qui a remporté le César 2026 du meilleur documentaire et du meilleur son du côté de la France. Au cinéma Péninsule de Tracadie, on retrouve aussi Supergirl, Histoire de jouets 5, La Révélation, Backrooms, et on rappelle qu'à partir de mercredi la semaine prochaine, le film d'animation Les Mignons et les Monstres en 3D sera disponible sur grand écran. Ça va être un film j'ai l'impression qu'il pourrait connaître beaucoup de succès, surtout avec les vacances là. Alors voilà pour les films à voir. Et j'aimerais vous mentionner que Marie-Mé désire faire un virage country, si vous voulez. Elle dit que ça fait des années qu'elle y pense de faire un album country. On sait que l'année passée, elle a participé avec Clément Jacques à l'enregistrement, ben elle a fait le duo Picture avec Clément Jacques, ce grand succès de Kid Rock et aussi de Sheryl Crow. Ça a connu tellement de succès, elle dit, hey, C'est vrai que j'ai toujours aimé la musique country. Elle est une grande admiratrice des Dixie Chicks, de Chris Stapleton, plus récemment de Ella Langley. Alors, Marie-Mé est en train de travailler sur ses chansons de musique country. Elle dit, je pense que personnellement, j'écris les meilleures tunes que je n'ai jamais écrites. Mes derniers albums pop étaient beaucoup plus expérimentaux. J'avais besoin besoin de voir jusqu'où je pouvais aller dans mon écriture. Je voulais sortir des mélodies qu'on est habitué d'entendre et creuser en profondeur dans les paroles. C'est parce que j'ai fait ces albums expérimentaux que je me permets de revenir au gros refrain avec de gros solos de guitare. Dans la forme, ça fait penser à ce que je faisais avant. Et là, ben, elle est en train de travailler sur un nouvel album country. Et on dit que l'album va réunir des chansons en français et quelques-unes en anglais.

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8: 7h54, on attend Sonia Jalbert qui sera avec nous vers les 8h10 pour sa dernière chronique de la saison.
9: Le chin-chin du vendredi, elle va nous proposer un rouge et un blanc à moins de 20 $. Alors, c'est à ne pas manquer ces suggestions toujours très intéressantes à Sonia. Et à 8h, ben c'est Mathieu Friolet qui sera là pour les informations, bien entendu, sur la scène régionale.
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2: Il est 8 heures. Bonjour à tous. Vendredi, nous sommes le 26 juin.
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3: Bon vendredi, mesdames et messieurs. Ici Mathieu Friollet. Voici les informations sur les ondes de la Superstation. Le ministère des Transports du Nouveau-Brunswick a donné une mise à jour concernant les travaux de réfection du pont Snowball à Tracadie. La construction du nouveau pont devrait débuter en juillet, comme l'explique le député de Tracadie, M. Keith Chiasson.
4: On a eu une mise à jour du ministère des Transports, donc quelques semaines passées, l'appel d'offres a été lancé pour trouver une compagnie pour refaire le tablier à neuf. Donc, la mise à jour aujourd'hui, c'était juste de partager l'information que les travaux vont débuter le 13 juillet de cette année par une compagnie qui se nomme Horseshoe Hill Construction. Donc, eux autres, ils ont embauché Saint-Isidore d'Asphalte comme sous-traitant pour justement faire du travail de l'asphaltage, l'excavation et tout ça. Puis, la bonne nouvelle, c'est que le calendrier des travaux indique que le pont devrait être terminé vers la fin du mois d'octobre.
3: Selon le représentant provincial, il est toujours prévu que le pont ouvre en 2026.
4: La réouverture du pont a toujours été prévue pour cette année. Donc, si on se fie au calendrier des travaux, la construction du nouveau tablier devrait se terminer vers le 30 octobre. Donc, début novembre, on va voir les travaux d'asphaltage. Puis, par la suite, le pont ouvre de nouveau à la circulation.
3: Monsieur Chiasson ajoute que les citoyens, autant que les commerces, ont hâte de voir ce projet se concrétiser.
4: Oui, c'est des bonnes nouvelles pour les citoyens, mais aussi pour les commerces. Les commerces, d'un côté ou de l'autre du pont, là, ils m'ont partagé qu'ils ont vu une diminution de trafic. Donc, je pense que les commerçants attendent avec impatience l'ouverture du pont. Donc, si ça se fait juste avant Noël, là, le timing va être parfait, là, comme on dit.
3: De son côté, la municipalité indique qu'elle suivra de près l'avancement du chantier afin de respecter l'échéancier établi et remercie la population pour sa patience et son soutien. La ministre du Développement social du Nouveau-Brunswick, Cindy Miles, promet d'apporter des changements à l'aide accordée aux jeunes alors que des auditions sur son ministère débutent. L'annonce a été effectuée mercredi par Mme Miles dans la foulée d'un rapport incisif publié en mai par le Défenseur des enfants et des jeunes. Dans son rapport, M. Lamrock attribue le décès d'un adolescent de 16 ans à des défaillances systémiques. Avec les changements planifiés, un jeune serait réorienté vers des organismes communautaires s'il se faisait refuser l'accès aux services du ministère. Les jeunes n'auraient plus besoin d'avoir quitté leur domicile depuis au moins 3 mois pour être admissibles à un programme d'aide à la jeunesse, a-t-elle ajouté. Le ministère lancera aussi un examen indépendant sur le processus de sélection des jeunes pour l'accès aux services. Le détachement de la GRC de Caraquet demande l'aide du public afin de retrouver une camionnette volée dans la région. Le véhicule, un Ford F-150 blanc de l'année 2021, aurait été dérobé entre le 21 et le 22 juin dans une entreprise située sur le boulevard Saint-Pierre-Ouest à Caraquet. Les policiers invitent toute personne ayant aperçu le véhicule depuis le 22 juin ou possédant des renseignements utiles à communiquer avec la GRC de Caraquet. Il est également possible de transmettre de l'information de façon anonyme par l'entremise des chèques au crime. Mercredi dernier, la force policière de Bathurst a tenu la 4e édition du camp de l'Académie de police. Elle dresse un bilan très positif de l'événement. Les jeunes cadets ont participé à plusieurs activités pratiques, dont une simulation de tests physiques, des exercices de défilé, le traitement d'une scène de crime simulée et des techniques de menottage. Ils ont également pris part à un scénario d'interception d'un suspect après un refus de s'arrêter. Les organisateurs soulignent l'enthousiasme, l'esprit d'équipe et la maturité démontrée par les participants. Le Canada s'engage à fournir de l'aide humanitaire pour soutenir les personnes touchées par les séismes qui ont frappé le Venezuela. C'est ce qu'a indiqué le premier ministre Mark Carney sans fournir de détails pour l'instant. Il a reconnu que l'absence de liens diplomatiques complique les choses. Ottawa a fermé son ambassade à Caracas en juin 2019, alors que le Venezuela refusait de renouveler les visas des diplomates.
5: Le Canada n'a pas une ambassade, pas de personnel là. Et il y a des Canadiens, là. Il y a des situations terribles, des crises humanitaires. Et c'est bien difficile d'agir. Et d'être là, c'est pas une approbation du régime, n'importe quel régime. mais c'est un service des Canadiens et des Canadiens et d'être humain en même temps.
3: Et voilà, merci beaucoup d'avoir été à l'écoute. C'était les informations à la Superstation.
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6: Aurons-nous de la pluie?
2: Certainement en après-midi, mais ce matin, c'est un ciel plutôt nuageux. On parle de quelques averses débutant au cours de l'après-midi avec risque d'un orage. 5 mm aujourd'hui avec un maximum de 19 degrés. Ce soir et la nuit prochaine, nuageux, 60 % de probabilité d'averse. Il y a aussi un risque d'orage au cours de la soirée. Minimum la nuit prochaine, 11. Et demain, samedi, généralement nuageux, 30 % de probabilité d'averse, surtout en après-midi demain. Maximum 22 degrés avec l'humidex à 27. Pour l'instant, c'est stable. C'est toujours 12 degrés en moyenne.
6: 8h06.
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1: Et elle nous fait le grand plaisir d'être avec nous en studio.
2: Pour la dernière de la saison, avant la pause estivale. Bonjour Sonia Jalbert.
3: Bonjour. Bonjour à vous deux.
2: Ah, c'est agréable de vous retrouver avec nous en studio.
3: C'est toujours plus le fun de vous voir en personne. Puis il y a beau pas faire beau dehors, là, il fait toujours beau dans votre studio parce qu'il fait chaud.
2: C'est vrai. Des fois, toi, chaud, mais regarde.
1: On bronze quasiment.
2: Mais pour vous nous rafraîchir, vous avez un beau blanc, un excellent blanc, mais on va parler d'un rouge aussi, deux vins aujourd'hui.
3: Oui, exactement. C'est bien que vous avez mentionné que c'était pour l'été. C'est très rafraîchissant, toutes les deux, dans le fond. Vous savez, les genres de pastilles de goût qu'on a un peu partout, je parle avec mes mains, puis là, j'accroche les micros d'à côté, c'est pas beau. On serait vraiment plus dans les vins pour le léger et rafraîchissant. On irait plus léger fruité et rafraîchissant là un peu pour le rouge et aussi frais et rafraîchissant pour le blanc. Puis lorsque je dis fruité surtout pour le rouge, les gens pensent à sucré. Comme 90% de tous les vins qui se retrouvent dans nos magasins d'alcool Nouveau-Brunswick qui sont des vins secs, ça n'a pas rapport avec le côté fruité, ça a rapport avec le sucre résiduel en bouteille. Donc, c'est le sucre, dans le fond, qui n'a pas fermenté.
1: Mm-hmm. Puis, ça, les zéros, puis les un, puis les non?
3: Là, ça, on a plus ça, là, les zéros et les
1: un. C'est fini, ça?
3: Il y a des pastilles de goût maintenant. On est chanceux. Dans les autres provinces, ils ont commencé plus tôt que nous autres, mais là, on est rendu avec des pastilles de goût. Donc, je pense plus que...
1: Exemple, ça va être écrit pastille de goût.
3: Ça va être léger, rafraîchissant, délicat et.
1: C'est beaucoup plus spécifique.
3: Ouais, c'est plus spécifique, charnu. Et je sais pas qu'est-ce que les termes là, parce que je prête pas beaucoup attention à ça. Malheureusement.
2: Et ça sera peut-être plus facile pour le consommateur
3: aussi. Exactement, exactement. Puis, tu sais, c'est plate, mais faut pas trop se fier sur les. Je m'enligne dans quelque chose, mais c'est que le système de NB Liqueur n'est pas à point au niveau des grammes de sucre par litre. Donc, ce que vous voyez sur les étiquettes n'est pas réellement le cas. Des fois, il place des... Parce que le système prend le dernier chiffre. Donc, si c'est 1,7 grammes de sucre par litre, il va juste retenir le dernier chiffre. Ils sont en train, je pense, d'essayer de régler ça.
2: Okay.
3: Mais c'est très difficile. Fiez-vous pas sur les étiquettes pour le nombre de grammes de sucre par litre. Sur les étiquettes d'alcool de Nouveau-Brunswick.
2: Mm-hmm.
3: Vous pouvez aller directement sur les sites web, sur les... Mais inquiétez-vous pas, 90% des vins sont tous des vins secs, à moins de 4 grammes de sucre par litre. Mais là, on en parle souvent, il y a beaucoup de gens qui me posent la question. Mm-hmm. Ça, c'est-tu un vin sec? Là, moi, j'aime pas ça, les vins secs. Puis, on a toute une façon différente de décrire aussi le vin.
2: C'est vrai.
3: Tu sais, lorsque ça nous barre les mâchoires, il y en a qui appellent ça que c'est sec.
2: Mm-hmm.
3: Puis, il y en a d'autres que c'est lorsque c'est très corsé. Mais c'est ça. On finit par tout se comprendre, de toute façon.
2: Mm-hmm.
3: De toute façon, c'est des excellents vins qu'on va pouvoir...
2: Sous la barre des 20 $
3: Sous la barre des 20 $ c'est le Nova. Dans le fond, c'est deux vins chiliens de la même maison. Je vous parle souvent de cette maison-là. C'est comme une maison chouchou. Parce que Emiliana... Le vignoble d'Emiliana, dans le fond, c'est un vignoble qui est un des pionniers au niveau de la biodynamie puis au niveau biologique. 30 ans passés, il se faisait un peu passer comme un fou pour dire on va faire ça tout biologique.
1: Mm-hmm.
3: Puis si on était là aujourd'hui, admettons là, qu'on irait visiter les vignes, on pourrait voir des animaux se promener entre les rangées de vignes pour vraiment alimenter le côté vraiment organique. Puis il y a un paquet de poules qui est là, il y a un paquet d'animaux qui se promènent.
1: C'est normal.
3: Ça fait partie de la biodiversité et ça nourrit la terre, ça nourrit tout dans le fond. Et c'est le fils dans le fond de Concha y Toro. Dans le fond, c'est José Glizasti. Je sais, je le prononce sûrement mal, mais c'est ça, c'est le fils de Concha y Toro. Concha y Toro, c'était le plus gros producteur de vin au Chili pendant des décennies. Et c'est son fils et je pense que c'est deux frères qui ont bâti cette compagnie-là. C'est vraiment dans les années début 1980 qui ont parti cette belle compagnie-là.
2: Mm-hmm.
3: Puis c'est le Nova. Ils se sont inspirés de
2: avec l'étoile.
3: Avec l'étoile, parce que Nova, dans le fond, c'est le nom. Lorsqu'on découvre une nouvelle étoile, c'est le nom qu'on porte à l'étoile avant d'y donner un vrai nom. Donc, mm-hmm. ils appellent ça de Nova. Puis, là, on est sur un 100% Sauvignon Blanc pour
4: le rouge. On parle du blanc en premier.
3: Oui, c'est ça, 100%. On a des vins de cépage, de monocépage, et on a des vins d'assemblage qu'on appelle les blends. Mais là, on est sur un 100% Sauvignon Blanc, donc un monocépage. Et pour le rouge, ça va être un Pinot Noir. Puis, le Sauvignon Blanc, écoutez, c'est vraiment... agrumes, c'est vraiment... Il y a un petit côté herbacé qui est vraiment bien. Puis, ils sont vraiment situés à Casablanca. Casablanca, qui est à quelques kilomètres de Santiago, au Chili. Puis, encore là, c'est une région qui est quand même assez jeune. Ça fait à peu près une trentaine d'années qu'on produit du vin à Casablanca parce que... c'est une région qui est quand même assez fraîche. Mm-hmm. Donc, on y produit Pinot Noir, Chardonnay et Sauvignon Blanc. Ils sont plus reconnus pour ces cépages-là.
2: En le sentant, je m'imagine dans un... C'est bizarre, dans un champ de pissenlit avec des poires.
3: Oh, ben écoutez, c'est là qu'on est.
4: Je sens la vanille un peu, là. Je sais pas si je me trompe.
2: Vraiment,
4: ben, là. Non, pas, y a pas de vanille, là.
3: C'est très subjectif.
4: Oui, c'est vrai.
2: On
3: y retrouve...
2: C'est comme les papilles gustatives. Il y a personne qui goûte de la même façon, là.
3: Non. 50% de la dégustation est propre à notre propre vécu. Il y a eu déjà des grosses études de fait avec des ORL, avec des spécialistes de la langue, du goût, etc.
2: Oui.
3: Et ils ont déterminé que 50% de ce que je vous partage, dans le fond, vous allez pouvoir le ressentir. Puis l'autre 50%, ça dépend de tout et chacun.
2: Okay.
3: Si on est natif, par exemple, du Mexique, puis on a mangé, puis c'est un petit peu faux là que tous les Mexicains mangent très épicé.
2: Ouais.
3: Mais si on mange différentes choses, nos papilles sont différemment
4: développées.
3: C'est ça, mm-hmm. exactement. Mais de façon générale, le bout de la langue est vraiment, on perçoit vraiment plus le sucre, le côté l'acidité. Un petit peu plus à l'intérieur, et le sel aussi. Puis l'amertume se retrouve plus un peu partout, mais plus située à la fin de la langue. C'est comme l'amertume se dépose un peu là. Donc, de façon générale, c'est ça. On peut partager 50% de ce qu'on déguste.
4: Mais il sent bon. Il sent très bon.
3: Il y a un côté vraiment, le côté herbacé est comme... un peu très présent, je trouve, dans ce vin-là. Je pense que toutes les salades, salades avec les crevettes, vinaigrettes aux agrumes, des bruschettas, puis c'est dans la même palette aromatique que la menthe, le basilic, la tomate, la crevette, donc tous ces éléments-là, tous, s'il y a une recette qui vous a popé en tête, là, ça va y aller bien avec, ça va être un accord parfait avec ça. Fromage de chèvre aussi, c'est super bon. Donc, c'est ça. Le Pinot Noir, maintenant le rouge.
2: Vous l'avez versé tantôt, il y a peut-être comme une dizaine de minutes, et je me rends compte que c'est pas
4: c'est pas la même senteur que tantôt.
2: Non, vraiment pas.
3: Puis c'est
2: parce que là c'est beaucoup plus
4: il est plus chaud, il est plus adapté à la
2: il est plus chaud, mais on dirait que les je peux
4: tannins.
2: Pas dire des saveurs, mais
3: les arômes
2: là sont plus fortes là, c'est...
3: Je suis vraiment contente que vous le mentionniez parce que souvent on ouvre une bouteille puis là c'est un millésime 2023.
2: OK.
3: Ben, les arômes sont enfermés dans la bouteille pendant 3 ans de temps. Puis là, on le verse.
2: Voilà l'importance de décanter.
4: Puis on le boit. Carafé,
3: ouais.
2: Oui.
3: Puis on pense qu'il va s'ouvrir tout de suite. Puis ça prend un bon 10, 15, 20 minutes avant de... Puis on peut le brasser un peu. Puis je vous avais même dit, le réchauffer là un petit peu. Parce que moi, je l'ai ouvert hier soir pour le déguster un peu. Puis là, j'avais mis dans mon frigo, parce que c'est toujours bon de mettre les vins, même les vins rouges, dans le frigo pour le conserver, parce que sinon, ça s'oxyde. Puis là, ce matin, ben, je l'ai sorti un petit peu plus à l'avance à comparer du blanc. Mais je vous avais dit, tu sais, réchauffer votre verre, parce qu'il est un petit peu trop froid.
2: Mm-hmm.
3: Mais puis les arômes se dégagent beaucoup plus.
2: Là, c'est vraiment comme une explosion, là, de...
3: Exactement. Puis tantôt, il était plus froid aussi.
2: Oui, mais ça, je vois vraiment la différence.
4: La fraise, y a-tu de la fraise là-dedans.
3: Fraise, framboise, vous êtes bon.
4: Il y a un... C'était pas bon tantôt, j'avais la vanille. Puis
3: C'était les arômes du rouge qui vous sautaient au nez. Mais c'est bon que vous mentionnez ça parce que, tu sais, la règle de 20 minutes dans le frigo, placez votre vin rouge dans le frigo 15 à 20 minutes, oui. Puis ensuite le sortir, le laisser respirer un peu aussi. Puis le vin blanc, ben, c'est sortir... Je me suis trompée, là.
2: Le vin rouge.
3: Le vin rouge, le placer dans le frigidaire. Oui. Et le vin blanc, le sortir du frigo. Parce qu'un vin blanc trop froid, les arômes, on n'aura pas beaucoup d'arômes au nez. Comme votre vin rouge tantôt, il était trop froid.
2: Oui.
3: On n'avait pas de trop d'arômes.
2: C'est vrai.
3: Puis c'est très important, la température de service. Je le dis, je le mentionne, je pense, à chaque chronique, mais c'est vraiment important.
4: Le rouge, on va l'accompagner avec quoi?
3: On l'accompagne avec des plateaux de charcuterie. Au nez, là, vous aviez raison, là, fraise, framboise. On a un petit côté vanillé. Ça passait à peu près 8 ou 10 mois, je pense, en barrique, en fût de chêne. C'est subtil parce que on a plus l'odeur du fruit en premier et c'est très léger, rafraîchissant. On a des tanins vraiment souples. C'est soutenu, c'est vraiment très bien fait et on l'accompagne. Écoutez, je sais pas si vous avez déjà fait ça, là, le poulet avec la canette de bière, oui. Avec des épices barbecue.
2: C'est le barbecue.
3: Oh, ben, pour tous les amateurs de camping là, cet été. En plus, c'est deux vins qui est à vis. Donc, ça va être... puis sinon, ça va être facile à ouvrir. Puis sinon, ben, tout ce qui est champignons, un saumon aux quatre épices, filet de thon, pour les végétariens, des pâtes au pesto, tomates séchées, ça irait super bien. Des mets super légers, ça va être vraiment facile. Puis c'est pas gênant d'arriver avec cette bouteille-là juste sur le bord
4: du feu. La visite.
3: Exactement.
2: Nova,
3: et c'est le vignoble Emiliana. Donc
2: pour le blanc et le rouge.
3: Et le rouge. Donc, puis c'est dans la section, des fois, c'est dur à trouver parce que c'est dans la section biologique. Il y a deux sections. Il y a la section de Chili que vous allez pouvoir le trouver, mais vous pouvez aller aussi dans la section de biologique dans les magasins d'alcool Nouveau-Brunswick.
2: Ah, ben super.
4: Merci, Sonia.
2: Merci pour la belle visite.
4: Passez un bel été.
3: Bel été, puis bienvenue aux touristes qui sont déjà ici. Et merci à la Super Station d'être aussi accueillant, de m'accueillir à tous les vendredis matins.
2: Ça nous fait plaisir,
4: Sonia. Merci, passez un bel été.
3: Merci, à vous aussi. Au revoir.
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0: 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Voici un reportage d'Alain Degrasse.
4: Je pense que la pluie a cessé du côté d'Edmundston.
2: Je pense. On va vérifier avec lui. Bonjour Alain.
9: Bonjour Sandra. Bonjour Claude. Effectivement, il y a une petite pause de pluie. Là où j'étais installé au camping du paradis de la petite montagne, eh bien, c'était des grosses averses quand on a quitté. Mais là, quand je suis arrivé à Edmundston, c'est calme. Et là, il y a des compétitions qui ont débuté. Donc, le soccer masculin de la péninsule acadienne en ce moment, il y a un match qui est en cours avec donc la péninsule. À 9h ce matin, le volleyball féminin aura lieu au pavillon sportif pour la péninsule acadienne. On maintient des compétitions de vélo de montagne, donc ce matin à 9h15 et à 10h30 au Mont Farlane. Et il va y avoir du mini handball pour la péninsule acadienne à compter de 9h30 et de l'improvisation à 10h15. Pour la région chaleur, en ce moment, il y a un match de mini handball. La première demi est terminée. C'est présentement 15-5 pour l'équipe de chaleur face à Terre-Neuve et Labrador. C'est un match préliminaire. Ensuite, à 8h30, donc dans quelques minutes, Chaleur va affronter Sud-Est dans une demi-finale en improvisation. Et ça, bien, c'est à la salle Léopold Poulain de la Cité des Jeunes IM Sormani. Et à 9h, il y aura du volleyball entre Chaleur et la péninsule acadienne. Je serai sur place pour ce match entre les deux équipes au niveau du volleyball féminin. Et à 10h, Chaleur affrontera l'Île-du-Prince-Édouard en demi-finale, mais ce sera au terrain Saint-Jacques. Donc, à environ une dizaine de minutes de tous les autres sites ici, là où c'est très bien centralisé là, à Edmundston. Donc voilà, c'est ce qui nous réserve ce troisième matin de cette 45e finale des Jeux.
2: Alors, on aura d'autres reportages avec des résultats là, à venir dans les prochaines heures. Merci.
4: Merci Alain.
9: À tantôt.

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3: Alors, c'est un ciel nuageux aujourd'hui pour les secteurs du nord-est de la province. On nous prévoit des averses qui vont débuter au cours de l'après-midi avec un risque d'un orage d'un 5 mm qu'on pourrait recevoir avec un maximum de 19 degrés. Ce soir et la nuit prochaine, nuageux, 60 % de probabilité d'averses, risque d'un orage au cours de la soirée, minimum 11. Demain, samedi, généralement nuageux, 30 % de probabilité d'averses au cours de l'après-midi. Demain, c'est un maximum de 22, humidex 27. À plus long terme, dimanche, alternance soleil-nuage 23. Lundi, alternance soleil-nuage, 30 % de probabilité d'averse avec un maximum de 28. Présentement, 13 degrés en moyenne dans le nord-est.
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7: Allez, on va parler de l'Eurovision. Je suis un petit peu surpris de cette nouvelle-là.
8: Ben, on peut s'attendre à ce que le Canada participe à ce concours du côté de l'Europe, l'Eurovision, qui est présenté depuis plus de 50 ans, bien entendu. Là, je vous donne l'information que j'ai sur le site de Radio-Canada. En fait, CBC Radio-Canada est devenu membre à part entière de l'Union européenne de radio-télévision à la suite d'un vote qui a été tenu à Prague hier lors de l'Assemblée générale. On dit que ce changement ouvre la porte à une participation du Canada au concours de la chanson de l'Eurovision. Le budget fédéral de l'été dernier, de l'automne dernier plutôt, lors de ce budget, ben le gouvernement avait surpris en

0: indiquant qu'il envisageait de faire participer le Canada à ce concours international qui est présenté en fait depuis 1956. Alors, on ne sait pas avec exactitude là, si le Canada va participer l'année prochaine, okay. Mais ça regarde bien. On verra. Et qui pourrait représenter le Canada? On sait que Céline Dion, elle a participé déjà en 1988, mais elle avait représenté la Suisse. Ça ne veut pas dire nécessairement que ce serait là, un chanteur
1: anglais,
0: canadien.
1: C'est-tu en français? C'est-tu bilingue?
0: Ben, l'Eurovision, on retrouve des pièces, des chansons de toutes les langues.
1: Est-ce qu'à l'Eurovision, il y a des duos ou c'est seulement un chanteur ou une chanteuse?
0: Il y a déjà eu des groupes qui ont participé à l'Eurovision. Alors, on verra. Mais là, comme on mentionne, il y a une porte qui s'est ouverte. Mm-hmm. Puis on verra bien si le Canada pourrait représenter, pourrait faire partie de l'Eurovision à partir de l'année prochaine.
1: Je sais que le premier ministre Carney était en Europe il n'y a pas si longtemps.
0: Ouais.
1: Est-ce qu'on a poursuivi les discussions là-dessus puis c'est entendu? Je ne sais pas. Mm-hmm. C'est le fun, c'est intéressant.
0: Ben oui, puis là, ça serait le premier pays en dehors de l'Europe à participer, bien sûr, à cette compétition qui est regardée par plus de 130 millions de personnes à travers le monde. Alors, non, on va voir, mais ça pourrait être très intéressant que
1: par
0: le Canada...
1: Contre, après, quelqu'un qui nous représente. Qui,
0: oui.
1: Malgré que vous dites Céline Dion a déjà...
0: Céline Dion a représenté la Suisse.
1: Elle n'est pas Suisse du tout. Là.
0: Pas du tout. Les pays, il y a des pays où on prend quelqu'un vraiment du pays pour représenter, ouais, mais... Je sais pas trop c'est quoi les règlements.
1: Règles,
0: ouais, c'est assez je me suis jamais attardée pour comprendre vraiment.
1: C'est intéressant.
0: Mais on peut mentionner qu'il y a aussi Natacha Saint-Pierre qui a déjà participé à l'Eurovision.
1: Lara Fabian aussi, non?
0: Lara Fabian,
1: elle
0: je pense
1: gagné,
0: que oui, mais elle n'avait
1: pas
0: gagné. Il y avait la Zara aussi, la chanteuse Annie Coton, la Québécoise. Alors c'est un beau dossier à suivre. Matin.

0: À 48, on va retrouver Sandra pour les hommes midi de la Superstation de 10h30 sur le 92.9.
1: Oui, c'est bien ça aujourd'hui. Je vais recevoir deux étudiants concernant les journées hospitalité de Bathurst. On sait que le festival s'en vient dans quelques semaines. Alors, on va vous parler de quelques activités, ça ne pas manquer. Et on parlera cinéma aussi avec Louise Blanchard à 11h10 et de midi à 13h, midi classique.
0: On vous souhaite un bel été. On se retrouve nous deux début septembre.
1: Oui, on va se voir tout au cours de l'été au bureau, mais on ne sera pas ensemble. Bien sûr, le matin.
0: Et notez bien qu'à partir de lundi, Matin Nord-Est va commencer à 6h et non plus à 5h30. Bonne journée.
1: Bonne journée.
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0: 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Voici un reportage d'Alain Degrasse.
1: Alors, je suis à l'extérieur. On est très chanceux. Il n'y a pas de pluie. C'est très gris, par contre, mais ce sont les athlètes qui apportent le soleil au courant de cette troisième journée d'activité de la 45e finale des Jeux. En ce moment, il y a un match de soccer qui se déroule à côté de l'école Cité des Jeunes, la péninsule acadienne qui joue son match de demi-finale pour atteindre le cinquième rang, mais elle tire de l'arrière par la marque de 6-1 face au Madawaska Victoria. Je ne sais pas si on est encore en première demi, je serais bien étonné. Le match devait débuter à 8h, donc on devrait arriver vers la fin de cette rencontre. Alors voilà, la péninsule acadienne qui tire l'arrière face à Madawaska Victoria. Et du côté du mini handball mix, victoire de la région Chaleur avec un score de 25-6 face à Terre-Neuve et Labrador. Chaleur a maintenant 2 victoires et 1 défaite à son actif. À venir un peu plus tard ce matin, en fait, en ce moment, il y a de l'improvisation. C'est un match de demi-finale pour la médaille d'or. Chaleur affronte Sud-Est. C'est à la salle Léo Poulain de la Cité des Jeunes. Et dans quelques instants, le volleyball va commencer entre Chaleur et Péninsule acadienne. C'est un match régulier, donc on se prépare là, bientôt pour la ronde éliminatoire. Du côté de la péninsule acadienne, eh bien, bientôt, on va avoir droit à un match de mini-handball à 9h30 au gymnase de la Cité des Jeunes et un match d'improvisation à 10h15. Ceci était un reportage d'Alain Degrasse dans le cadre de la 45e finale des Jeux de l'Acadie à Edmundston.

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1: Généralement nuageux, quelques averses débutant en mi-journée, risque d'un orage tard cet après-midi. Brouillard se dissipant ce matin, 5 mm de prévu, maximum de 19. Ce soir, c'est demi-nuageux, 60% de probabilité d'averse. Risque d'un orage en soirée, minimum de 11, brouillard se formant en soirée. Demain, généralement nuageux, 30% de probabilité d'averse en après-midi, avec un maximum de 22, l'humidex à 27. Et dimanche, soleil nuage, on prévoit 23.
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0: Généralement nuageux, quelques averses débutant en mi-journée, risque d'un orage tard cet après-midi. Brouillard se dissipant ce matin, 5 mm de prévu, maximum de 19. Ce soir, cette nuit nuageuse, 60 % de probabilité d'averse, risque d'un orage en soirée, minimum de 11, brouillard se formant en soirée. Demain, généralement nuageux, 30 % de probabilité d'averse en après-midi, avec un maximum de 22, l'humidex à 27. Et dimanche, soleil-nuage, on prévoit 23.
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0: Généralement nuageux, quelques averses débutant en mi-journée, risque d'un orage tard cet après-midi. Brouillard se dissipant ce matin, 5 mm de prévu, maximum de 19. Ce soir, c'est plus nuageux, 60% de probabilité d'averse, risque d'un orage en soirée, minimum de 11, brouillard se formant en soirée. Demain, généralement nuageux, 30% de probabilité d'averse en après-midi, avec un maximum de 22, l'humidex à 27. Et dimanche, soleil nuage, on prévoit 23.
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2: On vous souhaite la bienvenue à l'émission Top Succès. Cet après-midi, on passe en revue le mois d'avril 1982. Mélanie Duguay qui vous accompagnera pour les prochaines minutes. On écoutera entre autres Stevie Nicks, aussi la formation de Cars. On passera en revue les événements qui ont marqué le mois d'avril 1982, tant au Canada qu'ailleurs dans le monde. Et on vous proposera également quelques naissances à retenir. Tout d'abord, à l'émission, c'est un duo australien qu'on vous propose, qui a été formé en 1976, composé de Russell Hitchcock et de Graham Russell. Leur compilation Greatest Hits a été quadruple disque de platine aux États-Unis et l'album The Hurt Is a rencontré un grand succès dans de nombreux pays. Ils ont été très populaires dans les années 80. La chanson Sweet Dreams figure en 11e position la semaine du 3 avril au Billboard Hot 100. Voici Hair Supply.

Un 24 avril en 1982 naissait Kelly Clarkson, chanteuse et actrice américaine que l'on connaît bien maintenant. Au niveau des événements à retenir au Canada, un 6 avril, c'est les élections générales à Terre-Neuve et Labrador. Le Parti progressiste conservateur conserve sa majorité à la Chambre d'Assemblée dirigée par Brian Peckford. Le Parti libéral forme l'opposition officielle dirigée par Lance Sterling. Autre événement à retenir, un 26 avril, élections générales cette fois-ci en Saskatchewan. Le gouvernement du nouveau Parti démocratique est défait par le Parti progressiste conservateur. Et en musique, cette fois-ci, on vous propose le groupe de pop suédois fondé à Stockholm en novembre 1972. Le groupe est originellement composé d'Agneta, Anni-Frid, Benny et Bjorn. Et d'ailleurs, les initiales des quatre prénoms forment l'acronyme ABBA. En 2006, la Fédération internationale de l'industrie phonographique affirme que le groupe a vendu 160 millions d'albums, alors que les États-Unis incarnent le plus gros marché de l'industrie du disque. 11 millions d'albums et 1,5 million de singles vendus par le groupe ABBA ont été certifiés aux États-Unis, près de 16 millions au Royaume-Uni et près de 8,5 millions de disques, tous supports confondus, en France. ABBA peut vraiment se vanter d'avoir écoulé pas moins de 380 millions de disques dans le monde. La chanson qu'on vous fait entendre commence à perdre des plumes au Billboard Hot 100, se retrouve en 44e position la semaine du 3 avril. When All Is Said and Done parle de séparation et d'ailleurs, les rumeurs courent, rien ne va plus au sein des deux couples du groupe. De leur dernier album studio, The Visitors, voici When All Is Said and Done avec ABBA.

Le 17 avril, par la proclamation de la reine du Royaume-Uni sur la colline du Parlement, le Canada rapatrie sa constitution et gagne la pleine indépendance vis-à-vis du Royaume-Uni. Cette constitution contient la Charte canadienne des droits et libertés. Et un 13 avril, les Canadiens de Montréal sont éliminés par les Nordiques de Québec dans le cinquième match de la série préliminaire de la Coupe Stanley. C'est la première fois que les deux équipes du Québec s'affrontent dans une série de fin de saison. Connu pour son travail au sein du groupe Fleetwood Mac, Stevie Nicks rejoint la formation en décembre 1974 avec son compagnon d'alors Lindsey Buckingham. En 81, elle entame une carrière solo avec l'album Belladonna. D'ailleurs, on écoute le troisième single de cet album, une chanson écrite, composée pour exprimer sa tristesse de la mort de son oncle et du meurtre de John Lennon au cours de la même semaine en décembre 1981. En tant qu'artiste solo, elle a accumulé 8 nominations aux Grammy Awards, 5 autres avec Fleetwood Mac, avec qui elle a gagné le titre d'album de l'année pour Rumours en 1978. En tant que membre de Fleetwood Mac, Stevie Nicks a été introduite au Rock and Roll Hall of Fame en 1998. La voici avec Edge of 17.

C'est presque terminé à l'émission Top Succès. On a le temps d'entendre une dernière pièce de la formation américaine qui a émergé au début de la scène New Wave dans les années 1970. Tiré de leur quatrième album, Shake It Up, voici le second extrait de Cars, Since You're Gone. Cette chanson est en montée la semaine du 24 avril en 44e position.

0: En espérant que vous avez apprécié l'émission Top Succès, Mélanie Duguay qui vous convie à un prochain rendez-vous très, très bientôt. On passait le mois d'avril 1982. À une prochaine fois.
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0: Généralement nuageux, quelques averses débutant en mi-journée, risque d'un orage tard cet après-midi. Brouillard se dissipant ce matin, 5 mm de prévu, maximum de 19. Ce soir, c'est plus nuageux, 60 % de probabilité d'averse, risque d'un orage en soirée, minimum de 11, brouillard se formant en soirée. Demain, généralement nuageux, 30 % de probabilité d'averse en après-midi, avec un maximum de 22, l'humidex à 27. Et dimanche, soleil-nuage, on prévoit 23.
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0: Généralement nuageux, quelques averses débutant en mi-journée, risque d'un orage tard cet après-midi. Brouillard se dissipant ce matin, 5 mm de prévu, maximum de 19. Ce soir, c'est plus nuageux, 60 % de probabilité d'averse, risque d'un orage en soirée, minimum de 11, brouillard se formant en soirée. Demain, généralement nuageux, 30 % de probabilité d'averse en après-midi, avec un maximum de 22, l'humidex à 27. Et dimanche, soleil nuage, on prévoit 23.
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0: Généralement nuageux, quelques averses débutant en mi-journée, risque d'un orage tard cet après-midi. Brouillard se dissipant ce matin, 5 mm de prévu, maximum de 19. Ce soir, c'est plus nuageux, 60 % de probabilité d'averse, risque d'un orage en soirée, minimum de 11, brouillard se formant en soirée. Demain, généralement nuageux, 30 % de probabilité d'averse en après-midi, avec un maximum de 22, l'humidex à 27. Et dimanche, soleil nuage, on prévoit 23.
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4: Bon midi à la Superstation. Ici Mathieu Friolet. Voici votre bulletin d'information. La police de Fredericton a annoncé le décès d'un ancien policier qui faisait l'objet de poursuites pénales. La police a précisé qu'elle n'était pas en mesure de fournir des détails sur le décès d'Andrew Savoy par respect pour sa famille. Il avait été accusé mardi de parjure, d'utilisation de faux documents et d'abus de confiance. La police de Fredericton a indiqué qu'elle avait constaté des incohérences dans les dossiers de M. Savoy lors d'un audit interne. Le dossier a ensuite été remis à la police de Miramichi qui a mené une enquête indépendante sous la direction du chef adjoint Randy Hansen. Monsieur Savoy était soupçonné d'avoir commis ces infractions entre 2023 et janvier 2026 alors qu'il était employé par la police de Fredericton. Il devait comparaître devant le tribunal en août prochain. Le détachement de la GRC de Caraquet demande l'aide du public afin de retrouver une camionnette volée dans la région. Le véhicule, un Ford F-150 blanc de l'année 2021, aurait été dérobé entre le 21 et le 22 juin dans une entreprise située sur le boulevard Saint-Pierre-Ouest à Caraquet. Les policiers invitent toute personne ayant aperçu le véhicule depuis le 22 juin ou possédant des renseignements utiles à communiquer avec la GRC de Caraquet. Il est également possible de transmettre de l'information de façon anonyme par l'entremise d'échecs au crime. Mercredi dernier, la force policière de Bathurst a tenu la 4e édition du camp de l'Académie de police. Elle dresse un bilan très positif de l'événement. Les jeunes cadets ont participé à plusieurs activités pratiques, dont une simulation de tests physiques, des exercices de défilé, le traitement d'une scène de crime simulée et des techniques de menottage. Ils ont également pris part à un scénario d'interception d'un suspect après un refus de s'arrêter. Les organisateurs soulignent l'enthousiasme, l'esprit d'équipe et la maturité démontrée par les participants. Le ministère des Transports du Nouveau-Brunswick a donné une mise à jour concernant les travaux de réfection du pont Snowball à Tracadie. La construction du nouveau pont devrait débuter en juillet, comme l'explique le député de Tracadie, M. Keith Chiasson.
5: On a eu une mise à jour du ministère des Transports, donc quelques semaines passées, l'appel d'offres a été lancé pour trouver une compagnie pour refaire le tablier à neuf. Donc, la mise à jour aujourd'hui, c'était juste de partager l'information que les travaux vont débuter le 13 juillet de cette année par une compagnie qui se nomme Horseshoe Hill Construction. Donc, eux autres, ils ont embauché Saint-Isidore d'Asphalte comme sous-traitant pour justement faire du travail de l'asphaltage, l'excavation et tout ça. Puis, la bonne nouvelle, c'est que le calendrier des travaux indique que le pont devrait terminer vers la fin du mois d'octobre.
4: Selon le représentant provincial, il est toujours prévu que le pont ouvre en 2026.
5: La réouverture du pont a toujours été prévue pour cette année. Donc, si on se fie au calendrier des travaux, la construction du nouveau tablier devrait se terminer vers le 30 octobre. Donc, début novembre, on va voir les travaux d'asphaltage. Puis, par la suite, le pont ouvre de nouveau à la circulation.
4: Monsieur Chiasson ajoute que les citoyens, autant que les commerces, ont hâte de voir ce projet se concrétiser.
5: Oui, ben c'est des bonnes nouvelles pour les citoyens, mais aussi pour les commerces. Les commerces, d'un côté ou de l'autre du pont, là, ils m'ont partagé qu'ils ont vu une diminution là, de trafic. Donc, je pense que les commerçants attendent avec impatience l'ouverture du pont. Donc, si ça se fait juste avant Noël, là, le timing va être parfait, là, comme on dit.
4: De son côté, la municipalité indique qu'elle suivra de près l'avancement du chantier afin de respecter l'échéancier établi et remercie la population pour sa patience et son soutien. Et en terminant, le 3e régiment d'artillerie de campagne de l'artillerie royale canadienne effectuera une salve de 21 coups au parc Carleton à Fredericton le 1er juillet à midi dans le cadre de la fête du Canada. Le public, particulièrement au centre-ville, pourra entendre 21 fortes détonations provenant de munitions à blanc. L'événement souligne le service des membres du régiment et du 37e groupe Brigade du Canada qui remercie la population pour son soutien. Et voilà, merci beaucoup d'avoir été à l'écoute. C'était les informations à la Superstation.
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2: Averse débutant cet après-midi pour nos secteurs avec risque d'un orage, 5 mm, maximum 19 degrés. Ce soir et la nuit prochaine, nuageux, 60 % de probabilité d'averse. Risque d'un orage en soirée, minimum 11 la nuit prochaine. Et demain samedi, généralement nuageux, 30 % de probabilité d'averse en après-midi, maximum 22 degrés, humidex à 27.
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2: C'est la dernière émission de Midi Classique avant la période estivale, étant donné qu'à partir de lundi, on aura pour vous les hits de l'été, avec toujours de belles chansons souvenirs pour bien vous divertir. 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Sandra Landry avec vous. Au cours des prochaines minutes, Tina Turner, Paul McCartney avec Stevie Wonder, Isabelle Boulay de Bee Gees, de Steve Miller Band. Vous entendrez également un duo intéressant, Claude Dubois avec Natasha Saint-Pierre, Jennifer Lopez. Mais pour l'instant, on débute avec Heart, Nothing at All.

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Excellent souvenir de 1983 avec Stevie Wonder et Paul McCartney, Ebony and Ivory, à Midi Classique, présenté par Bathurst Theatre. Côté francophone, cette fois-ci, un souvenir de 2007, Isabelle Boulay avec Adrienne.

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4: Ici Sandra Landry, merci d'avoir été à l'écoute de Midi Classique qui vous a été présenté par Bathurst Toyota, votre concessionnaire pour la région chaleur et la péninsule acadienne. 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C'était la dernière émission de Midi Classique avant la saison estivale, étant donné qu'à partir de lundi, nouvelle programmation et de midi à 13h, on aura toujours de belles chansons souvenirs, mais avec les hits de l'été. Je vous souhaite de passer un très bel après-midi à compter de 15h. C'est Renelle Lantaigne qui sera là aujourd'hui pour le retour. Bonne fin de semaine et on se retrouve lundi à 10h dans les avant-midi de la Superstation.
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0: Averses débutant cet après-midi pour nos secteurs avec risque d'un orage, 5 mm, maximum 19 degrés. Ce soir et la nuit prochaine, nuageux, 60 % de probabilité d'averse. Risque d'un orage en soirée, minimum 11 la nuit prochaine. Et demain samedi, généralement nuageux, 30 % de probabilité d'averse en après-midi, maximum 22 degrés, humidex à 27.
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4: 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Début d'été, plein son avec Génération. Flashback numéro 1 de 84 de Reflex, Duran Duran et 89. Richard Marks, Satisfied. Du Motown avec Stevie Wonder, Do I Do. Été 73, bébé Bobby a 2 ans quand ses grands frères écoutaient Babe Ruth de Mexican. Et 1971, c'était pas long, hein? Une journée en studio pour enregistrer la chanson, c'était le 26 mai, et un mois plus tard, une première diffusion à la radio. La station W New de New York, American Pie, Don McLean.

0: Stevie Wonder dans la prochaine séquence. G, Do I Do, Lady Marmalade, Nellette Workman, Major Tom, Peter Schilling en réponse à David Bowie et The Reflex. Numéro 1 de Duran Duran, fin juin, début juillet 84. L'une des deux chansons à avoir bloqué Bruce Springsteen sur le Billboard au numéro 2, Dancing in the Dark. L'autre chanson fut When Doves Cry, The Prince. Une production Nile Rodgers, The Reflex.
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Génération plein son sur la Network Man, la compilation Rock et Romance en 94, revisité à ses grands hits, version plus rock'n'roll encore. Aussi le titre de sa biographie en 2001, Nanette, Lady Marmalade.

0: peut pas être de mauvaise humeur avec Do I Do, Stevie Wonder en 82, la légende du jazz. Dizzy Gillespie jouait de la trompette, tout un solo là-dedans. Prochain numéro 1 de l'été, celui de 89, une semaine entre les deux fêtes, 24 juin et 1er juillet, sur le deuxième album de Richard Marx. Lui, il avait plein de cheveux, un peu comme Gino Vanelli, beaucoup de beaux cheveux, coupe des années 80. L'album Repeat Offender, c'est Satisfied. Richard Marx.
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2: 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Averse débutant cet après-midi pour nos secteurs avec risque d'un orage. 5 mm, maximum 19 degrés. Ce soir et la nuit prochaine, nuageux, 60% de probabilité d'averse. Risque d'un orage en soirée, minimum 11 la nuit prochaine. Et demain samedi, généralement nuageux, 30% de probabilité d'averse en après-midi. Maximum 22 degrés, humidex à 27.
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All in out du 80 à Génération. Les vacances scolaires bien amorcées. Les jeunes élèves, étudiants, graduation et diplômes pour les plus vieux. Bravo à tous. Et merci les professeurs dévoués. Bonnes vacances bien méritées, vous autres aussi. Le maximum de soleil et de vitamines pour tous. Et bon voyage sur la route. Il y a des stations qui diffusent Génération partout. Québec, Ontario, Nouveau-Brunswick. Saisissez le moment et voici Pierre Flynn en terminant.

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3: Averse débutant cet après-midi pour nos secteurs avec risque d'un orage, 5 mm, maximum 19 degrés. Ce soir et la nuit prochaine, nuageux, 60 % de probabilité d'averse. Risque d'un orage en soirée, minimum 11 la nuit prochaine. Et demain samedi, généralement nuageux, 30 % de probabilité d'averse en après-midi, maximum 22 degrés, humidex à 27.
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1: Bon après-midi sur les ondes de la Superstation, ici Mathieu Friolet, voici votre bulletin d'information. Le gouvernement du Nouveau-Brunswick doit laisser les travailleurs sociaux agir dans l'intérêt des jeunes vulnérables qu'ils prennent en charge, ont dit des groupes de défense des jeunes aux députés cette semaine. Leurs remarques sont effectuées dans la foulée d'un rapport du défenseur des jeunes et des enfants de la province qui avance que le décès par overdose d'un adolescent de 16 ans est un reflet d'une défaillance systémique et d'un manque d'humanité au sein du ministère provincial du Développement social. Pendant deux jours, des témoins ont défilé devant un comité parlementaire chargé de mettre en lumière les dites défaillances à Fredericton. Le directeur exécutif de l'Alliance pro-jeunesse, John Sharp, a demandé du ministère du Développement social qu'il se concentre sur la manière de dire oui plutôt que de justifier pourquoi il dit non. Il a précisé qu'au fil du temps, les cinq départements du ministère ont créé leurs propres politiques et procédures locales, ajoutant notamment des délais d'attente pour l'accès aux soins et davantage de bureaucratie qui, selon lui, crée des obstacles pour les jeunes qui ont besoin d'aide. La police de Fredericton a annoncé le décès d'un ancien policier qui faisait l'objet de poursuites pénales. La police a précisé qu'elle n'était pas en mesure de fournir des détails sur le décès d'Andrew Savoy par respect pour sa famille. Il avait été accusé mardi de parjure, d'utilisation de faux documents et d'abus de confiance. La police de Fredericton a indiqué qu'elle avait constaté des incohérences dans les dossiers de M. Savoy lors d'un audit interne. Le dossier a ensuite été remis à la police de Miramichi qui a mené une enquête indépendante sous la direction du chef adjoint Randy Hansen. M. Savoy était soupçonné d'avoir commis ces infractions entre 2023 et janvier 2026 alors qu'il était employé par la police de Fredericton. Il devait comparaître devant le tribunal en août prochain. Le ministère des Transports du Nouveau-Brunswick a donné une mise à jour concernant les travaux de réfection du pont Snowball à Tracadie. La construction du nouveau pont devrait débuter en juillet, comme l'explique le député de Tracadie, M. Keith Chiasson.
2: On a eu une mise à jour du ministère des Transports. Donc, quelques semaines passées, l'appel d'offres a été lancé pour trouver une compagnie pour refaire le tablier à neuf. Donc, la mise à jour aujourd'hui, c'était juste de partager l'information que les travaux vont débuter le 13 juillet de cette année par une compagnie qui se nomme Horseshoe Hill Construction. Donc, eux autres, ils ont embauché Saint-Isidore Asphalt comme sous-traitant pour justement faire du travail de l'asphaltage, l'excavation et tout ça. Puis, la bonne nouvelle, c'est que le calendrier des travaux indique que le pont devrait être terminé vers la fin du mois d'octobre.
1: Selon le représentant provincial, il est toujours prévu que le pont ouvre en 2026.
2: La réouverture du pont a toujours été prévue pour cette année. Donc, si on se fie au calendrier des travaux, la construction du nouveau tablier devrait se terminer par le 30 octobre. Donc, début novembre, on va voir les travaux d'asphaltage. Puis, par la suite, le pont ouvre de nouveau à la circulation.
1: Monsieur Chiasson ajoute que les citoyens, autant que les commerces, ont hâte de voir ce projet se concrétiser.
2: Oui, ben c'est des bonnes nouvelles pour les citoyens, mais aussi pour les commerces. Les commerces, d'un côté ou de l'autre du pont, là, ils m'ont partagé qu'ils ont vu une diminution là, de trafic. Donc, je pense que les commerçants attendent avec impatience l'ouverture du pont. Donc, si ça se fait juste avant Noël, là, le timing va être parfait, là, comme on dit.
1: De son côté, la municipalité indique qu'elle suivra de près l'avancement du chantier afin de respecter l'échéancier établi et remercie la population pour sa patience et son soutien. Et en terminant, le 3e régiment d'artillerie de campagne de l'artillerie royale canadienne effectuera une salve de 21 coups au parc Carleton à Fredericton le 1er juillet à midi dans le cadre de la fête du Canada. Le public, particulièrement au centre-ville, pourra entendre 21 fortes détonations provenant de munitions à blanc. L'événement souligne le service des membres du régiment et du 37e groupe brigade du Canada qui remercie la population pour son soutien. Et voilà, merci beaucoup d'avoir été à l'écoute. C'était les informations à la Superstation.
3: Pour ce soir et cette nuit, ciel nuageux sur la région avec possibilité d'averse à 60 %, un risque d'orage est également présent en soirée. Des nappes de brouillard pourraient se former durant la nuit, température minimale autour de 11 degrés. Demain samedi, le temps reste généralement nuageux. En après-midi, environ 30 % de probabilité d'averse. Les bandes brouillard du matin se dissiperont progressivement. Le mercure atteindra 22 degrés, mais avec un humidex ressenti de 27 et un indice UV de 7.
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Oh que oui, c'est parti. Bon vendredi, bon après-midi et bon jeu d'Acadie. Et oui, c'est en fin de semaine là. C'est commencé, ça bat son plein. On vit plein de beaux moments spéciaux et grâce à justement à notre journaliste sportif qui est sur les lieux et qui nous donne des mises à jour là vraiment sur une base régulière. Alors pourquoi pas le vivre avec nos jeunes en fin de semaine? Soyez présents, on vit plein de beaux moments avec eux et on les partage avec vous ici sur les ondes de la Superstation. Mais c'est pas tout, vous le savez, on a toujours notre chanson à 100 000 à l'heure et c'est aujourd'hui que on fait un gagnant qui va se mériter du bon Saint-Hubert Express et je vous dévoile ça là vers 17h45. Quoi d'autre? Ben, vous le savez, on a toujours plein de choses du côté de l'actualité à discuter. Ça en passe encore à l'échelle internationale. Et bien sûr, vous le savez, on parle des anniversaires, des journées qu'on célèbre, des moments qui ont marqué l'histoire. Cinéma, peut-être que vous avez envie de vous faire un petit vendredi bien tranquille au cinéma avec un petit bol de popcorn. Eh bien, j'ai des suggestions pour vous. Et bien sûr, tout ça dans le meilleur de la musique, dans de la bonne humeur, ici, sur les ondes de la Superstation.

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5: Mes chers amis, je vous parle de TikTok. Vous savez, en tant qu'un parent, on n'est pas toujours d'accord avec TikTok parce qu'on a vu des fois des défis assez particuliers qui étaient même dangereux. Mais ça reste quand même qu'il y a un petit côté de TikTok qu'on aime quand même. Parce que ça nous amène des créateurs de contenu assez particulier, qui nous amène du contenu vraiment hors de l'ordinaire et assez drôle. En général, c'est quand même assez drôle. Oui, des fois, on a des choses qui sont moins drôles, mais en général, on est plus sur le côté drôle. Et là, ici, on a ce créateur de contenu-là québécois qui a vraiment fait le buzz. Pourquoi? Parce que, d'après l'article, eh bien, on avait donné ce défi-là à ce monsieur-là de vraiment se faire un défi culinaire. Le petit problème dans tout ça, c'est que le monsieur n'a pas de dents. On ne connaît pas la raison de pourquoi il n'a plus de dents dans sa bouche, mais on lui a lancé le défi, là, vraiment complètement fou, de manger des carottes, des arachides, des saucissons. Vraiment, il y a rien qui l'arrête, ou presque rien. Et vraiment, c'est comme une expérience plutôt, je vous dirais, un peu malaisante, là, parce que c'est drôle, mais c'est plus le côté visuel que ça peut être un peu... Celui qui aime pas voir quelqu'un, comme qu'on dirait en bon acadien, là, miaquer, là, ben, ouais, ça pourrait peut-être être un petit peu déstabilisant émotionnellement. Mais pourquoi le monsieur n'a plus de dents? Pourquoi on lui a donné ce défi-là? On le sait pas. C'est un peu comme le fameux vidéo qu'on a fait, là, 6-7, qui a été viral, que jamais personne qui a été capable d'expliquer le pourquoi du comment de la chose, parce qu'il y avait vraiment pas de logique en arrière de tout ça, mais c'est devenu viral. Et c'est ça, la beauté de TikTok. Comme on dit, parlez-en bien, parlez-en mal, mais parlez-en. Et le monsieur, ben, bien sûr, il a fait parler de lui.

0: La superstation à la 45e finale des Jeux de l'Acadie dans la région d'Edmundston. 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Voici un reportage d'Alain Degrasse.
1: Je suis à l'école Cité des jeunes à M. Sormani à Edmundston où la troisième journée d'activité continue de progresser. On a des matchs éliminatoires et on a également des matchs de fin de classement. Et pour le badminton mix, je peux maintenant vous annoncer que Chaleur a remporté son match face à Terre-Neuve-Labrador par la marque de 6-3. Donc, cela veut donc dire que Chaleur va disputer un match pour la cinquième position demain matin à 8h. Je vous rappelle que la péninsule acadienne va terminer 9e au badminton mix suite à ses 4 défaites dans la ronde préliminaire. Au mini handball mix, la péninsule acadienne tire de l'arrière en ce moment par la marque de 18-12 face à l'Île-du-Prince-Édouard. Donc, un match qui devrait se conclure dans les prochains moments. La péninsule acadienne qui va donc disputer la 7e position à moins d'un changement majeur dans les prochaines minutes. Alors, on va attendre quand même le résultat final pour statuer là-dessus. Pour ce qui est de Chaleur, victoire par une belle remontée, 16-14 face à Restigouche. Donc, Chaleur disputera son match à 8h45 demain matin pour tenter de terminer 5e au total dans cette discipline. Et ça devrait être contre le gagnant de la péninsule acadienne contre l'île du Prince-Édouard. Au soccer mix, j'attends toujours le résultat de la péninsule acadienne contre Restigouche. Ça a été joué un peu plus tôt cet après-midi au terrain de Saint-Jacques. C'était pour la 7e position. Et Chaleur va affronter Sud-Est dans le match qui est attendu. Un match qui va débuter dans moins d'une heure, donc d'environ une trentaine de minutes. C'est le match pour la bannière de cette discipline de soccer masculin. On sera sur place pour la totalité de cette rencontre à compter de 16h. Au volleyball féminin, je vous rappelle que la péninsule acadienne a terminé son tournoi avec une victoire qui terminera 7e et Chaleur a remporté son match face à la Nouvelle-Écosse, terminera 5e. En improvisation, le match entre la péninsule acadienne et Madawaska Victoria, je crois que c'est bien juste de se terminer au niveau de l'improvisation. Et bientôt, Chaleur va jouer contre Restigouche pour la médaille de bronze. À compter de 16h, il va y avoir un match 16h30, Chaleur contre Madawaska Victoria dans le Ultimate Frisbee. Vous n'avez pas entendu ça jusqu'à présent, bien c'est parce que c'est une discipline du bloc B. J'ai juste croisé l'équipe de soccer féminin de la région Chaleur. Donc, l'autobus de la délégation Chaleur est arrivé pour le bloc B. Et l'Ultimate Frisbee va débuter cet après-midi. Nous serons sur place jusqu'aux environs de 18h pour couvrir la finale de soccer masculin entre Chaleur et le Sud-Est. Je vous rappelle que ceci est un reportage d'Alain Degrasse dans le cadre de la 45e finale des Jeux de l'Acadie à Edmundston.

0: Pour ce soir et cette nuit, ciel nuageux sur la région avec possibilité d'averse à 60 %. Un risque d'orage est également présent en soirée. Des nappes de brouillard pourraient se former durant la nuit. Température minimale autour de 11 degrés. Demain samedi, le temps reste généralement nuageux. En après-midi, environ 30 % de probabilité d'averse. Les bandes brouillard du matin se dissiperont progressivement. Le mercure atteindra 22 degrés, mais avec un humidex ressenti de 27 et un indice UV de 7.
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0: Vous êtes toujours bien branchés sur les ondes de la Superstation. L'émission Le 3-7, Renelle Lantaigne avec vous. Et devinez, c'est qui s'en vient dans la région qui va nous faire danser, mais comme danser, le groupe de Mainlanders qui vont être en spectacle le 17 de juillet à la journée hospitalité de Bathurst. Et justement, pour vous mettre dans l'ambiance, eh bien, on s'en va justement écouter une chanson de Mainlanders, Blame It On The Jukebox, ici sur les ondes de la Superstation.

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3: Mes chers amis, je suis pas trop certaine de comment l'analyser, celle-là. Bon. Mais bon, vous me direz ce que vous en pensez. Est-ce que c'est une façon d'économiser? Est-ce que c'est une façon de faire promotion? C'est quoi le but dans tout ça? Parce que on n'a pas vraiment l'intention de l'utiliser tout de suite. Je vous parle que Ottawa lance, le gouvernement fédéral lance un concours d'architecture national. Et pourquoi? C'est pour moderniser la résidence officielle du premier ministre qu'il n'habite pas, en passant. Et c'est situé au 24 Sussex, si jamais que vous voulez faire votre petite recherche, là. C'est le 24 Sussex dans le coin d'Ottawa. Et le gouvernement invite toutes les firmes canadiennes à proposer un projet de rénovation pour ce bâtiment-là qui est emblématique, mais il est vacant depuis plus de 10 ans. Et bien sûr, là, ben, on dit 10 ans, ça n'a pas été rénové, ça n'a pas été entretenu. On a du moisi et c'est en train de se détériorer. Alors, le petit problème dans tout ça, c'est parce que là, on est déjà le 26 de juin. Et vous devez envoyer votre candidature, le projet que vous voulez présenter au gouvernement fédéral, d'ici le 1er de juillet. On vous laisse pas beaucoup de temps. Et le but dans tout ça, c'est de restaurer et de moderniser la résidence, tout en respectant vraiment son importance historique. Mais le premier ministre, Mark Carney, affirme qu'il ne fait pas ce projet-là, qui est très ambitieux et réaliste, mais qu'il confirme qu'il ne prévoit pas habiter les lieux durant son mandat. Pourquoi? Ben, il veut pour que son successeur puisse éventuellement y revenir. Alors, on fait ça pour une dépense, pour exactement quoi? Parce qu'on va se le dire, pour le moment, on pourrait peut-être prendre cet argent-là et la mettre sur le prix de l'essence, on pourrait peut-être le mettre sur autre chose, mais on a décidé de rénover ce bâtiment-là que ça fait plus de 10 ans qu'on a négligé et qu'on va se le dire, des bâtiments comme ça qui sont historiques, pour garder l'importance historique de la place, ça coûte extrêmement cher. Alors pourquoi? C'est quoi le but? Est-ce que ça vous intéresse? Est-ce que vous allez avoir le temps de justement envoyer votre projet ou est-ce qu'il y a comme un petit piège en arrière de tout ça? C'est à réfléchir.

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1: À nos informations aujourd'hui, le gouvernement du Nouveau-Brunswick doit laisser les travailleurs sociaux agir dans l'intérêt des jeunes vulnérables qu'ils prennent en charge, ont dit des groupes de défense de jeunes aux députés cette semaine. Le directeur exécutif de l'Alliance pro-jeunesse, John Sharp, a demandé au ministère du Développement social qu'il se concentre sur la manière de dire oui plutôt que de justifier pourquoi il dit non. La police de Fredericton a annoncé le décès d'un ancien policier qui faisait l'objet de poursuites pénales. La police a précisé qu'elle n'était pas en mesure de fournir des détails sur le décès d'Andrew Savoy par respect pour sa famille. Il avait été accusé mardi de parjure, d'utilisation de faux documents et d'abus de confiance. Le ministère des Transports du Nouveau-Brunswick a donné une mise à jour concernant les travaux de réfection du pont Snowball à Tracadie. La construction du nouveau pont Snowball à Tracadie débutera en juillet et l'ouverture du pont devrait se faire vers la fin 2026. Et en terminant, le détachement de la GRC de Caraquet demande l'aide du public afin de retrouver une camionnette volée dans la région. Le véhicule, un Ford F-150 blanc de l'année 2021, aurait été dérobé entre le 21 et le 22 juin dans une entreprise située sur le boulevard Saint-Pierre-Ouest à Caraquet. Plus de détails et d'autres nouvelles à nos bulletins d'information.
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3: Pour ce soir et cette nuit, ciel nuageux sur la région avec possibilité d'averse à 60 %, un risque d'orage est également présent en soirée. Des nappes de brouillard pourraient se former durant la nuit, température minimale autour de 11 degrés. Demain samedi, le temps reste généralement nuageux. En après-midi, environ 30 % de probabilité d'averse. Les bandes brouillard du matin se dissiperont progressivement. Le mercure atteindra 22 degrés, mais avec un humidex ressenti de 27 et un indice UV de 7.
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4: Et oui, vous venez tout juste de l'entendre, notre chanson à 100 000 à l'heure. Alors, vous devez aller nous donner ce que vous pensez qui est notre bonne réponse sur notre site ckle.fm. Vous avez trois options et vous avez jusqu'à 17h30. Alors, on vous propose trois petites options, vous choisissez la bonne. Et si vous choisissez bien sûr la bonne, eh bien, vous embarquez automatiquement sur la liste des finalistes. Et je vais faire un gagnant ou une gagnante aujourd'hui. Environ vers 17h45, je vous dévoile la personne qui va se mériter soit un familial pour quatre emportés ou encore quatre choix du rôtisseur en salle à manger de chez Saint-Hubert Express.

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1: Ce soir et cette nuit, ciel nuageux sur la région avec possibilité d'averse à 60 %. Un risque d'orage est également présent en soirée. Des nappes de brouillard pourraient se former durant la nuit. Température minimale autour de 11 degrés. Demain samedi, le temps reste généralement nuageux. En après-midi, environ 30 % de probabilité d'averse. Les bandes brouillard du matin se dissiperont progressivement. Le mercure atteindra 22 degrés, mais avec un humidex ressenti de 27 et un indice UV de 7.
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1: Ici Renelle Lantaigne, voici votre minute de sport de la presse canadienne. Au hockey, le Canadien de Montréal poursuit ses ajustements à l'approche de la prochaine saison. L'équipe met la main sur l'attaquant Brett Bérard, acquis des Rangers de New York en retour du défenseur William Trudeau. Bérard, âgé de 23 ans, a disputé 13 matchs dans la LNH la dernière saison avec les Rangers. Il a aussi passé une partie de la saison dans la Ligue américaine avec le Wolfpack de Hartford, où il a récolté 22 points en 41 matchs. Repêché en cinquième ronde en 2020, l'attaquant originaire de Providence a totalisé 10 points en 48 matchs dans la LNH depuis ses débuts. De son côté, William Trudeau quitte le tricolore après 4 saisons dans l'organisation, principalement avec le Rocket de Laval dans la Ligue américaine. Toujours au hockey, l'attention se tourne vers le repêchage de la LNH qui s'amorce ce soir à Buffalo. Les Maple Leafs de Toronto détiennent le tout premier choix et pourraient, selon les projections, sélectionner l'attaquant Gavin McKenna. Les Sharks de San Jose parlent au deuxième rang, suivi des Canucks de Vancouver. Le Canadien de Montréal, lui, parle au 28e rang. Deux Québécois pourraient entendre leur nom en première ronde, Maddox Dagenais et Xavier Villeneuve, tous les deux issus de la LHJMQ. Au tennis, le tirage de Wimbledon est maintenant connu. Félix Auger-Aliassime, tête de série numéro 3, amorcera son tournoi face à Kazakh Alexander Shevchenko. Denis Shapovalov affrontera l'Espagnol Pablo Carreño Busta, tandis que Gabriel Diallo croisera le fer avec le Français Benjamin Bonzi. Chez les femmes, Leila Annie Fernandez aura rendez-vous avec l'Indonésienne Julia Chen. Bianca Andruscu, issue de qualification, affrontera la Chinoise Xuang Zheng. Au baseball, les Mets de New York ont procédé à un changement majeur en congédiant leur gérant Carlos Mendoza. Il est remplacé par Andy Green. Les Mets traversent une série difficile avec 6 défaites consécutives et un dossier de 34 à 47, loin des meneurs de la division S. Et finalement, au soccer, dans la Super League du Nord, le CF Rapid d'Ottawa a eu le dessus 2 à 1 sur les Roses de Montréal au Stade Boréal. Ottawa prend ainsi seul la tête du classement avec 19 points, devant les Roses à 15. Et c'est ce qui complète votre minute de sport de la presse canadienne.
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0: 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Voici un reportage d'Alain Degrasse.
1: Alors, à l'école Cité des Jeunes, AM Sormani, d'Edmundston, la troisième journée d'activité de la 45e finale des Jeux d'Acadie se poursuit. Et j'ai des résultats au niveau du soccer masculin pour la péninsule acadienne, qui a remporté son dernier match, donc une victoire de 6-1 face à Restigouche. La péninsule acadienne va donc terminer 7e au soccer masculin. Et en ce moment, le match qui attire notre attention, c'est Chaleur qui affronte Sud-Est en grande finale pour la bannière de cette discipline. Eh bien, en ce moment, Chaleur tire de l'arrière 1-0. Mais il ne faut pas oublier que Chaleur était revenu de l'arrière lors du match de demi-finale, alors qu'il tirait de l'arrière 6-1 pour l'emporter 7-6. Donc, peut-être que Chaleur pourra rejouer le coup lors de cette finale face à du Sud-Est. Ils ont eu leur chance de marquer, tout comme la péninsule, mais jusqu'à présent, c'est 1-0. Puis on va voir maintenant la discipline d'improvisation. Eh bien, la péninsule acadienne a perdu son match face au Madawaska Victoria. C'était un match pour déterminer qui allait terminer cinquième. Donc, la péninsule acadienne va terminer sixième. Et pour la médaille de bronze, Chaleur menait 3-0, mais a perdu 4-3 face à Restigouche en prolongation dans le match d'improvisation. Donc, voilà, Chaleur va terminer quatrième en improvisation. Au mini-handball mix, Chaleur a signé une victoire de 16-14 face à Restigouche. Se bataillera donc avec l'île du Prince-Édouard pour la cinquième position demain matin. Et la péninsule acadienne a perdu 19-13 contre l'île du Prince-Édouard, affrontera Restigouche pour la suite des choses. Je vous rappelle rapidement qu'au volleyball féminin, victoire de Chaleur 2-1 face à la Nouvelle-Écosse pour terminer au cinquième rang. La péninsule acadienne terminera septième avec une victoire de 2-0 face à l'île du Prince-Édouard. Et au badminton mix, je vous rappelle que la péninsule acadienne a terminé au neuvième rang et que Chaleur, grâce à une victoire de 6-3 face à Terre-Neuve-Labrador, va disputer la cinquième position demain matin. Ceci était un reportage d'Alain Degrasse dans le cadre de la 45e finale des Jeux de l'Acadie à Edmundston.

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1: C'est le temps de parler des stars qui célèbrent leur anniversaire aujourd'hui. Alors, on commence avec l'acteur australien Jacob Elordi, qui fête ses 29 ans aujourd'hui. Il s'est fait connaître, je vous dirais, grâce à son rôle de Noah Flynn dans la comédie romantique The Kissing Booth, qui est sur Netflix. Il a ensuite confirmé son talent, je vous dirais, avec des rôles un petit peu plus dramatiques dans Priscilla et Saltburn, et en plus du personnage qui a marqué de nez dans la série Euphoria. On célèbre aussi l'anniversaire de Jeanette McCurdy, qui souffle 34 bougies, connue pour son rôle de Sam Pocket dans iCarly et Sam and the Cat. Elle a aussi tourné la page dans la comédie Jeunesse pour se consacrer à l'écriture et à la réalisation. Et son mémoire, qui est intitulé I'm Glad My Mom Died, est devenu un succès à l'échelle internationale. Du côté du web et ben aussi de la comédie, on a le Canadien King Back. De son vrai nom, c'est pas ça, c'est Andrew Bachelor, qui lui fête ses 38 ans aujourd'hui. Il s'est d'abord fait connaître grâce à Vine, où il a accumulé des millions d'abonnés avant de poursuivre sa carrière au côté cinéma et du grand écran à la télévision. Côté sportif, on souligne les 52 ans de la légende du baseball Derek Jeter, ancien capitaine des New York Yankees. Il a remporté 5 séries mondiales et demeure encore aujourd'hui l'un des joueurs les plus marquants de l'histoire de la franchise. Ensuite, dans le monde de la musique, Ryan Tedder, le chanteur principal du groupe One Republic, qui célèbre aujourd'hui ses 47 ans. Il a plusieurs succès du groupe, mais aussi derrière des chansons écrites et des productions pour de plus grandes vedettes internationales. Donc, il a pas seulement écrit pour lui, mais il a aussi écrit pour d'autres artistes. Et on termine ça avec quelques anniversaires du jour. Les acteurs Shane Hayes, on a également Nick Offerman, tous les deux qui sont connus pour des rôles quand même assez marquants dans le monde de la télévision, notamment dans Will and Grace. Et moi, je vais vous dire honnêtement, je les ai adorés dans Will and Grace. J'adore cette télésérie-là, qui bien sûr, elle aussi, elle est sur Netflix. Alors, on célèbre tout ça aujourd'hui, tous ces gens-là, ici, sur les ondes de la Superstation.

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2: C'est le temps de se faire un petit top 5 des moments qui ont marqué l'histoire à l'échelle mondiale. Eh bien, on fait un retour en 1945 à San Francisco. Les représentants de 50 pays qui ont signé la Charte des Nations Unies, un document qui est fondateur, qui a donné naissance à l'Organisation des Nations Unies. L'objectif de tout ça, c'était de favoriser la paix internationale et d'éviter qu'un conflit mondial comme la Seconde Guerre mondiale ne puisse se reproduire. Est-ce qu'on aurait besoin de faire une petite mise à jour sur le petit papier de 1945? Ben, ensuite, 1963, le président américain John F. Kennedy, non, pas Donald Trump, John F. Kennedy, qui prononce son célèbre discours à Berlin-Ouest devant une foule immense. Et il a déclaré la phrase qui est devenue historique, « Ich bin in Berlin ». Je le sais pas si je l'ai bien dit. Ben honnêtement avec vous, j'ai fait de mon possible. Un symbole vraiment de soutien envers les habitants de la ville qui était divisée par le mur de Berlin. On remonte en 1974, un petit paquet de gomme devient un grand moment de technologie. Dans un supermarché de l'Ohio, un paquet de gomme à mâcher Wrigley's, qui devient le tout premier produit au monde à être scanné avec un code-barre. Et on en avait parlé tantôt du code-barre. Eh bien, c'est là que ça a commencé avec un paquet de gomme. Ne jamais sous-estimer un paquet de gomme. Hein? Ça a vraiment commencé l'histoire du code-barre. Ensuite, 1997, le monde découvre un phénomène littéraire. Le premier roman de la saga Harry Potter. Oui, se souvenez-vous, hein, lorsque ça a sorti ça, ça l'a fait, ça fait de la une à l'échelle mondiale et c'est encore aujourd'hui un moment incroyable. Et on termine ça en 2000, le Vatican qui annonce la publication des secrets liés aux apparitions de Notre-Dame de Fatima, qui a été un moment qui a attiré l'attention à l'échelle mondiale et qui suscite de nombreuses discussions religieuses et historiques. Et encore aujourd'hui, ça suscite encore beaucoup d'intérêt et de curiosité. Alors voilà le top 5 des moments qui ont marqué l'histoire, un moment donné, un 26 de juin.
0: 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Voici un reportage d'Alain Degrasse.
3: Alors, je suis au terrain de soccer de la Cité des Jeunes AM Sarmony à Edmundston. La finale entre Chaleur et Sud-Est bat son plein. On est presque à mi-chemin en deuxième demi. et Chaleur vient de créer l'égalité 1-1. Donc, je vous rappelle qu'après une demi, Sud-Est menait 1-0. Un tir cadré qui a réussi pour Chaleur. Et là, on sent que le momentum a changé. Et bien sûr, on a des partisans des deux côtés de Chaleur et de Sud-Est. Il y a plein de gens qui sont ici. Et là, bien Sud-Est qui sont tout près du filet de Chaleur avec un tir. On a raté la cible. Alors donc voilà, Chaleur qui se bat pour une bannière dans la discipline du soccer masculin. Et la superstation sera sur place jusqu'à la conclusion de cette rencontre. Ceci est un reportage d'Alain Degas dans le cadre de la 45e finale des Jeux de l'Acadie à Edmonton.

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2: Bon après-midi sur les ondes de la Superstation, ici Mathieu Friolet, voici votre bulletin d'information. Le gouvernement du Nouveau-Brunswick doit laisser les travailleurs sociaux agir dans l'intérêt des jeunes vulnérables qu'ils prennent en charge, ont dit des groupes de défense des jeunes aux députés cette semaine. Leurs remarques sont effectuées dans la foulée d'un rapport du défenseur des jeunes et des enfants de la province qui avance que le décès par overdose d'un adolescent de 16 ans est un reflet d'une défaillance systémique et d'un manque d'humanité au sein du ministère provincial du développement social. Pendant deux jours, des témoins ont défilé devant un comité parlementaire chargé de mettre en lumière les dites défaillances à Fredericton. Le directeur exécutif de l'Alliance pro-jeunesse, John Sharp, a demandé du ministère du développement social qu'il se concentre sur la manière de dire oui plutôt que de justifier pourquoi il dit non. Il a précisé qu'au fil du temps, les cinq départements du ministère ont créé leurs propres politiques et procédures locales, ajoutant notamment des délais d'attente pour l'accès aux soins et davantage de bureaucratie qui, selon lui, crée des obstacles pour les jeunes qui ont besoin d'aide. La police de Fredericton a annoncé le décès d'un ancien policier qui faisait l'objet de poursuites pénales. La police a précisé qu'elle n'était pas en mesure de fournir des détails sur le décès d'Andrew Savoy par respect pour sa famille. Il avait été accusé mardi de parjure, d'utilisation de faux documents et d'abus de confiance. La police de Fredericton a indiqué qu'elle avait constaté des incohérences dans les dossiers de M. Savoy lors d'un audit interne. Le dossier a ensuite été remis à la police de Miramichi qui a mené une enquête indépendante sous la direction du chef adjoint Randy Hansen. M. Savoy était soupçonné d'avoir commis ces infractions entre 2023 et janvier 2026 alors qu'il était employé par la police de Fredericton. Il devait comparaître devant le tribunal en août prochain. Le ministère des Transports du Nouveau-Brunswick a donné une mise à jour concernant les travaux de réfection du pont Snowball à Tracadie. La construction du nouveau pont devrait débuter en juillet, comme l'explique le député de Tracadie, M. Keith Chiasson.
3: On a eu une mise à jour du ministère des Transports, donc quelques semaines passées, l'appel d'offres a été lancé pour trouver une compagnie pour refaire le tablier à neuf. Donc, la mise à jour aujourd'hui, c'était juste de partager l'information que les travaux vont débuter le 13 juillet de cette année par une compagnie qui se nomme Horseshoe Hill Construction. Donc, eux autres, ils ont embauché Saint-Isidore Asphalte comme sous-traitant pour justement faire du travail de l'asphaltage, l'excavation et tout ça. Puis, la bonne nouvelle, c'est que le calendrier des travaux indique que le pont devrait terminer vers la fin du mois d'octobre.
2: Selon le représentant provincial, il est toujours prévu que le pont ouvre en 2026.
3: La réouverture du pont a toujours été prévue pour cette année. Donc, si on se fie au calendrier des travaux, la construction du nouveau tablier devrait se terminer par le 30 octobre. Donc, début novembre, on va voir les travaux d'asphaltage. Puis, par la suite, le pont ouvre de nouveau à la circulation.
2: Monsieur Chiasson ajoute que les citoyens, autant que les commerces, ont hâte de voir ce projet se concrétiser.
3: Oui, ben c'est des bonnes nouvelles pour les citoyens, mais aussi pour les commerces. Les commerces, d'un côté ou de l'autre du pont, là, ils m'ont partagé qu'ils ont vu une diminution là, de trafic. Donc, je pense que les commerçants attendent avec impatience l'ouverture du pont. Donc, si ça se fait juste avant Noël, là, le timing va être parfait, là, comme on dit.
2: De son côté, la municipalité indique qu'elle suivra de près l'avancement du chantier afin de respecter l'échéancier établi et remercie la population pour sa patience et son soutien. Et en terminant, le 3e régiment d'artillerie de campagne de l'artillerie royale canadienne effectuera une salve de 21 coups au parc Carleton à Fredericton le 1er juillet à midi dans le cadre de la fête du Canada. Le public, particulièrement au centre-ville, pourra entendre 21 fortes détonations provenant de munitions à blanc. L'événement souligne le service des membres du régiment et du 37e groupe brigade du Canada qui remercie la population pour son soutien. Et voilà, merci beaucoup d'avoir été à l'écoute. C'était les informations à la Superstation.
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5: Pour ce soir et cette nuit, ciel nuageux sur la région avec possibilité d'averse à 60 %. Un risque d'orage est également présent en soirée. Des nappes de brouillard pourraient se former durant la nuit. Température minimale autour de 11 degrés. Demain samedi, le temps reste généralement nuageux. En après-midi, environ 30 % de probabilité d'averse. Les bandes brouillardes du matin se dissiperont progressivement. Le mercure atteindra 22 degrés, mais avec un humidex ressenti de 27 et un indice UV de 7.
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5: Ok, oui, vous venez de l'entendre, le petit extrait de notre chanson « À 100 000 à l'heure ». Et là, je veux pas stresser personne, mais il vous reste une petite demi-heure pour aller vous rendre sur notre site web, le ckle.fm. Et vous avez trois options. Vous devez nous donner la bonne réponse. Et si vous avez la bonne réponse, eh bien, automatiquement, vous embarquez sur la liste des finalistes. 17h45, je vous dévoile la personne qui va se mériter du bon Saint-Hubert Express. Eh bien oui, c'est soit un familial pour quatre à emporter seulement ou encore quatre choix du rôtisseur en salle à manger de chez Saint-Hubert Express.

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4: Une fois de plus, il n'est pas content. Non, c'est pas un bon vendredi pour lui. Je vous parle du président américain Donald Trump qui a haussé le ton encore une fois dans le dossier du commerce international. Et là, il menace d'imposer des droits de douane de pas un, mais de 100% sur les produits provenant des pays qui instaureraient une taxe sur les services numériques qui visent les entreprises américaines. Alors, c'est une publication qu'il a mis sur son réseau social True Social et M. Trump affirme que ces mesures-là pourraient même entraîner l'annulation des accords commerciaux en vigueur avec les pays concernés. Est-ce qu'on est concernés? On a quand même un petit accord avec lui là pour les avions, en tout cas de ce qu'on sait. Alors, c'est cette déclaration-là qui survient alors que l'Union européenne vient d'approuver un accord commercial avec Washington et qui prévoit notamment un plafond de 15% sur certaines taxes d'importation européennes. Est-ce que ça va arriver? Qu'est-ce qui va se passer? Eh bien, comme à chaque fois, hein, seul le temps va nous le dire.

0: la Superstation à la 45e finale des Jeux de l'Acadie dans la région d'Edmundston. 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Voici un reportage d'Alain Degrasse.
1: Alors, on est toujours au terrain de soccer de la Cité des Jeunes à M. Sormani, où la finale pour le soccer masculin est en cours. Nous sommes en deuxième moitié de prolongation. Le score est toujours égal 1-1 entre la région Chaleur et la région de Sud-Est. Et en ce moment, le ballon est en territoire défensif pour la délégation Chaleur. Alors donc, si l'égalité persiste après les quatre prochaines minutes, on aura droit à des tirs de barrage pour déterminer qui sera l'équipe championne dans cette discipline. Alors, on sera ici jusqu'à la toute fin pour vous donner les résultats. Je vais donc vous rappeler dans une dizaine, quinzaine de minutes avec un dernier reportage de cette troisième journée d'activité de la 45e finale des Jeux de l'Acadie. Ceci est un reportage d'Alain Degrasse à Edmundston.

0: Pour ce soir et cette nuit, ciel nuageux sur la région avec possibilité d'averse à 60 %, un risque d'orage est également présent en soirée. Des nappes de brouillard pourraient se former durant la nuit, température minimale autour de 11 degrés. Demain samedi, le temps reste généralement nuageux. En après-midi, environ 30 % de probabilité d'averse. Les bandes brouillard du matin se dissiperont progressivement. Le mercure atteindra 22 degrés, mais avec un humidex ressenti de 27 et un indice UV de 7.
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0: Mes chers amis, durant la première heure, je vous parlais des défis TikTok. Et vous savez, au fil du temps, on a vu différents défis. On a vu des plus drôles comme des dangereuses. Mais là, je vous partage un petit moment cocasse de ma semaine que j'ai pas le choix. J'ai juste pas le choix. Eh bien, mon fils qui justement a vu une vidéo TikTok, qu'il y a ce monsieur ici... démontrer que le gingembre, le gingembre frais, est vraiment bon pour la santé. Et c'est vrai, c'est très, très vrai, c'est très, très bon pour la santé. Sauf que, on s'entend que, comme toute bonne chose, trop c'est comme pas assez, hein, vraiment, faut doser les choses. Alors, mon fils, je m'envoie à l'épicerie, il me dit « Maman, est-ce que tu peux m'emporter du gingembre frais? J'aimerais ça le goûter. » Et mon fils n'est pas du genre à aimer les choses trop épicées comme moi. Alors, je fais « OK ». Je vais t'acheter du gingembre frais. Alors, arrive à la maison, il veut faire comme le monsieur dans le défi TikTok et le monsieur croque dedans comme si que ça a l'air tellement bon, comme si que c'est pas, je sais pas ce qu'on peut dire ça, épicé, mais tu sais, c'est chaud, il y a quand même un piquant de là-dedans. Alors, mon fils s'en va, il prend une grosse bouchée de gingembre. Je peux-tu vous dire que ça a été le meilleur 2 $ investis pour voir la réaction de mon fils? Alors, vous savez quoi? Je commence tranquillement, pas vite, à aimer pas mal, beaucoup, comme vraiment beaucoup, TikTok, avec des vidéos comme ça, parce que c'est tellement drôle. Et on commence, on dirait, de virer la roue de bord un peu, parce qu'à un moment donné, c'était toujours des choses dangereuses. Et là, c'est comme si qu'on essaye de tourner les choses sur le côté santé. Parce qu'on a des gens qui vont promouvoir le thé vert, que c'est bon pour la santé. Et là, le gingembre, je vous dis ça. Hein, si les enfants écoutent pas la radio, là, peut-être leur faire essayer ça. Je vous le dis, la racine là, de gingembre que vous allez investir à l'épicerie va être le meilleur 2 $. Oubliez pas de prendre une vidéo. Faites pas comme moi. Moi, j'ai pas pris le vidéo. Mais... je vous le dis, là, ça va valoir le 2 $, ça, c'est certain.
3: À trop.

0: 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Voici un reportage d'Alain Degrasse.
1: Alors, je suis toujours au terrain de soccer où la finale se termine sur ces tirs de barrage. Et jusqu'à présent, eh bien, les équipes ont envoyé chacun quatre joueurs et ils ont chacun marqué trois buts. Maintenant, c'est au tour du joueur Chaleur, le numéro 14. C'est le cinquième grand tireur qui va s'avancer et lancer pour prendre les devants. Et c'est un but de Chaleur. Maintenant, Chaleur n'est qu'à un seul arrêt de remporter la bannière au soccer masculin. Alors, tout repose maintenant sur les épaules du gardien de but face au franc-tireur de Sud-Est. Et là, il faut comprendre qu'ici, la tension est au plus grand niveau. Les joueurs prennent leur temps avant d'aller prendre leur tir de pénalité. Alors, ça peut prendre un peu de temps, mais je vais rester avec vous en direct pour ce beau moment. C'est cette finale Chaleur Sud-Est pour la bannière en soccer masculin. Là, vous entendez les partisans de la délégation Chaleur en arrière de moi et on est prêt pour ce cinquième tir de Sud-Est. Alors, je répète, si Sud-Est réussit le tir, on poursuit les tirs de barrage. Sinon, ce sera victoire Chaleur. Voici le tir. Et c'est le but. Alors donc, on perdure l'égalité. On va envoyer maintenant un franc-tireur à chaque fois pour déterminer les gagnants de cette bannière. Alors, quel moment! Je vous rappelle que pour cette discipline, Chaleur a dû revenir de l'arrière après avoir perdu 6-1 après une demi face à l'Île du Prince-Édouard en demi-finale. Et là, on envoie le gardien de but Chaleur pour prendre le prochain lancer. Alors voilà, on est rendu au sixième franc-tireur. Chaleur doit marquer. Et c'est l'arrêt du gardien. Alors maintenant, Sud-Est n'est pas qu'un seul but de remporter la bannière au soccer masculin. Et on envoie le franc-tireur qui s'amène. Alors vous entendez maintenant les admirateurs, les partisans de Sud-Est qui sont à ma gauche. Alors je vous rappelle, c'est le tir qui pourrait déterminer les champions de la bannière. Un but et ça s'arrête là. Et un arrêt, et on se poursuit. Voici le tir. Un arrêt incroyable! Arrêt du gardien de but Chaleur! Et ça va se poursuivre avec deux autres francs-tireurs. Alors ici, c'est la consternation totale pour les partisans tant chez Chaleur que chez le Sud-Est. Et on s'en va avec un autre franc-tireur. Alors pour ceux qui se viennent de se joindre à nous sur les ondes de la superstation, je suis au terrain de soccer de l'école SM, CM Sormani, AM Sormani, voilà. Donc, pour cette finale de soccer masculin entre Chaleur et Sud-Est. Et là, on est au tir de barrage. Et les joueurs qui prennent leur temps pour se placer, pour venir effectuer leur tir. Là, on est rendu à un septième franc-tireur de chaque côté. On a marqué cinq fois jusqu'à présent. Voici le septième joueur Chaleur. Il va y aller avec son tir. Le numéro 6 avance. Le tir. Et alors maintenant, ce sera au tour du franc-tireur de Sud-Est. Un but et on poursuit. Et un arrêt et ce sera la fin. Alors je vous rappelle que la bannière des Jeux du soccer masculin est en jeu. Et là, la foule qui s'anime pour encourager les deux parties. Les deux équipes qui sont réunies en mi-terrain et qui attendent l'issue de cette grande finale. Match qui a terminé 1-1 après le temps réglementaire. Le franc-tireur Sud-Est est prêt. Le numéro 51 s'approche. Le coup d'envoi est donné. Le tir et le but! Alors voilà Sud-Est qui va continuer dans cette quête d'une bannière. Et on envoie un autre tireur du côté de la région.

Et on entend encore une fois les partisans qui s'animent. Je rappelle que c'est la troisième journée de cette finale. Et là, on est en train de créer des moments mémorables pour ces jeunes dans le soccer masculin. Voici maintenant le joueur numéro 4 de Chaleur qui doit tirer en premier. Huitième franc-tireur. On a marqué 6 fois de chaque côté. Le tir. Et il a raté la cible. Et là, ce sera maintenant au tour de Sud-Est qui pourrait remporter la bannière avec un but. C'est le numéro 48 qui y va pour Sud-Est. Alors, quelle finale, quel moment de cette 45e finale. Je pense que tous les membres des deux délégations sont dans les gradins en ce moment. Et on est prêt pour le franc-tireur numéro 48 du côté du Sud-Est. Le gardien a fait l'arrêt lors du tir précédent pour poursuivre les festivités. Le tir! Et l'arrêt! Quel arrêt incroyable! Un plongeon! Et il a stoppé le tir! Et le drame qui se poursuit à Edmonton entre les deux équipes! Et là, maintenant, on envoie un autre franc-tireur chez l'équipe Chaleur. Il s'agira du numéro 21. Non, 22, pardonnez-moi. Il s'amène pour effectuer le tir. C'est le 9e franc-tireur. Il y a eu 6 buts de chaque côté. Alors, l'arbitre qui lui remet le ballon. Ça me permet de vous rappeler un peu plus tôt qu'aujourd'hui. En badminton mix, Chaleur a remporté son match contre Terre-Neuve et jouera pour la 5e position demain matin. Et là, on est prêt pour le tir. Le numéro 2, 22 s'approche. Le tir, et le but! Alors, maintenant, la pression monte chez le Sud-Est. Au mini handball mix, Chaleur a remporté son match contre Restigouche. Et l'île du Prince-Édouard a remporté la victoire face à la péninsule acadienne. Donc, Restigouche affrontera la péninsule acadienne pour le match de 7e position à 8h demain matin. Et l'île du Prince-Édouard va affronter Chaleur à 8h45. On est prêt pour le 9e franc-tireur Sud-Est. S'il marque, ça continue. Et si l'arrêt ou il rate, Chaleur remporte la bannière du soccer masculin numéro 41 est prêt. S'avance, le tir. Et le poteau! Le poteau! Et Chaleur l'emporte! Chaleur remporte la bannière du soccer masculin à la 45e finale! Non, attendez! On indique qu'il y aurait but! Le ballon a frappé le poteau et est tombé derrière la ligne des buts. J'en reviens pas! Alors, ça se poursuit, mesdames et messieurs. Je perds ma voix. Alors, on envoie un autre joueur chez Chaleur, le numéro 13 qui s'amène. Quelle fin de match! Et là, maintenant, la tension est à son maximum. Le numéro 13 qui va effectuer le prochain tir. Le coup d'envoi est donné. Le tir! Et le but! Alors, ça revient encore une fois sur les épaules du gardien but de la région Chaleur. Alors, c'est le gardien Vincent Eddy de la délégation Chaleur qui est dans le filet en ce moment. Et là, l'autre gardien, celui de Sud-Est, va lancer pour la victoire. Chaleur remporte la bannière au soccer masculin. Vincent Eddy
qui vient depuis le pire. Quelle victoire pour Chaleur. Une équipe de destinée. Vraiment une équipe de destinée. Après avoir tiré de l'arrière 6-1 en demi-finale, ils viennent de remporter la manière des jeux. Et je vais terminer là-dessus. Ceci est un reportage d'Alain de Grâce pour la Superstation dans le cadre de la 45e finale des jeux à Edmonton.

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1: C'est finalement le temps de vous dévoiler la chanson à 100 000 à l'heure. Alors, est-ce que vous pensez que vous avez la bonne réponse? Est-ce que vous pensez que vous avez embarqué sur la liste des finalistes? Eh bien, si vous avez répondu numéro 2, Casey and the Sunshine Band, Get Down Tonight, eh bien, ça veut dire que vous étiez sur la liste des finalistes. Et aujourd'hui, c'est une gagnante qui vient de la région de Chipagan et c'est Jessica Ward qui se mérite du bon Saint-Hubert Express. Alors Jessica, lundi, appelle la superstation et puis on va te donner tous les détails comment récupérer ton Saint-Hubert, ton bon, ton délicieux, ton excellent, ton savoureux Saint-Hubert Express. 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Eh ben nous en musique, on s'en va justement écouter notre chanson à 100 000 à l'heure.

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Et c'est déjà le début de notre dernière heure ensemble de l'émission Le 3 à 7. Renel Lantaigne avec vous et j'espère que vous passez un beau vendredi. Eh bien, on parle un peu de nos stars. Oui, on fait un petit peu de bisbis de nos stars. Eh bien, après 10 ans de vie commune, on avait entendu des rumeurs. On n'était pas certain si c'était ça parce que là, on avait vu la vente de la maison. Et là, on nous a confirmé que Guillaume Le Métivierge et Émilie Bégin qui ont annoncé officiellement leur séparation. Le couple qui était marié depuis octobre 2022, qui ont confirmé ce matin mettre fin à leur histoire d'amour après plusieurs mois de rumeurs. Alors, ça a été dans un message commun, les deux artistes qui expliquent vouloir traverser cette étape-là dans le respect, dans l'harmonie et de demeurer quand même complices pour leurs enfants et leurs proches. Alors, ils demandent également de respecter, bien sûr, leur intimité durant cette période-là qui est difficile. Qu'on soit une star ou non, c'est toujours un moment quand même assez difficile, la séparation, surtout lorsque les enfants sont impliqués. C'est jamais facile pour personne. Alors, on avait la rumeur que, bon, on vendait la maison, on n'était pas trop certain pourquoi, est-ce qu'ils se séparaient? Eh ben là, oui, c'est confirmé, la relation est terminée, mais on reste quand même civil malgré tout.

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2: La reine du pop qui fait encore jaser d'elle à 67 ans. Mais ma question pour vous est... c'est où on s'arrête lorsqu'on a tombé dans ce monde de Botox-là. Eh bien, Madonna qui fait encore parler d'elle parce que elle n'est plus reconnaissable. Déjà, elle ne l'était plus, mais là, encore bien moins. Alors, bien sûr, ça a suscité bien des commentaires, ça a suscité bien des opinions. Et sa réponse a été « Je peux être qui je veux ». Bien sûr, bien sûr. Mais à un moment donné, il faudrait peut-être reconnaître Madonna sur son couvert d'album si on veut acheter sa musique, hein. On s'entend. Son deuxième album, plutôt son prochain album, pas son deuxième, mon Dieu, ça fait quand même un bout, mais ça va être Confession 2, Confession 2, qui va sortir très bientôt. Et c'est quoi la confession? C'est à suivre, mais est-ce qu'on va être capable de la reconnaître d'ici ce temps-là? Comme j'ai posé la question, jusqu'à où on se rend avec ça? Est-ce que ça devient une addiction? Est-ce que ça devient une genre de bouée de sauvetage? Est-ce que c'est un mal de soi-même de vouloir toujours se modifier, de ne pas être capable de reconnaître la personne qui est devant nous, devant le miroir? Pourtant, si on regarde Madonna lorsqu'elle était plus jeune, lorsqu'elle était avant toutes ces opérations-là, elle était tellement jolie. Et maintenant, aujourd'hui... 67 ans, c'est un peu aussi d'apprendre, vous me direz si je fais fausse route, mais c'est d'apprendre aussi à accepter de vieillir et de vieillir. Mais juste là, c'est la beauté de vieillir, d'avoir ce privilège-là. Mais bon, si vous la voyez, peut-être que vous la verrez sur le bord du chemin, et il y a des grosses chances que vous ne la reconnaîtrez pas. Et ma musique, Madonna, ici, sur les ondes de la Superstation.

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4: Ce soir et cette nuit, ciel nuageux sur la région avec possibilité d'averse à 60 %, un risque d'orage est également présent en soirée. Des nappes de brouillard pourraient se former durant la nuit. Température minimale autour de 11 degrés. Demain samedi, le temps reste généralement nuageux. En après-midi, environ 30 % de probabilité d'averse. Les bandes brouillard du matin se dissiperont progressivement. Le mercure atteindra 22 degrés, mais avec un humidex ressenti de 27 et un indice UV de 7.
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Ah, mes chers amis, je vous l'avais dit tantôt, il y avait un petit quelque chose en arrière de tout ça. On a parlé au début, dans la première heure de l'émission, de le bâtiment que Mark Courtney aimerait faire rénover et qu'il a, il a lancé un concours d'architecture. Vous avez pas beaucoup de temps, là. Vous avez jusqu'au 1er de juillet, pour démontrer de quelle façon, là, vous pourriez faire une peau neuve à cet établissement-là. Eh ben là, on vient d'avoir un autre article que, comme j'ai dit tantôt, il y avait, il y a anguille sous roche, là. Eh ben, ce bâtiment-là, il a été construit en 1868. Donc, ça fait quand même un petit bout. Un bâtiment de 35 pièces. De un, pourquoi un premier ministre aurait besoin de 35 pièces? On s'entend, on n'a pas encore connu des premiers ministres qui avaient une grande famille comme ça, mais bon. Et là, on a eu finalement le budget. Oui, parce que là, on veut rénover ça et on veut faire le concours d'architecture. On a été stratégique là-dedans. On a vraiment été stratégique, mes amis, je vous le dis. Alors, faisons les petits calculs mathématiques ensemble, voulons bien. Alors, ça fait depuis 2015 que cet établissement-là a été abandonné et qui est maintenant fortement détérioré par de la dégradation générale, de la moisissure, de l'amiante, des problèmes un peu de tout, là. On s'entend que depuis 2015, il n'y a rien qui a été fait. Et là, la rénovation, c'est quoi les coûts, vous pensez, que ça va coûter pour, bien sûr, garder le côté historique, roulement de tambour, 37 millions de dollars. Oui. Et là, est-ce que ça comprend justement le projet côté architecture? On n'est pas certain. Est-ce que ces gens-là vont même se faire payer? Parce que ça ne dit pas là que c'est un projet qui va être payé. Mais c'est qui va le payer, ce projet-là? Eh ben, devinez quoi? Dans la crise de logement qu'on vit présentement, que je vous dirais à l'échelle nationale, c'est partout. Eh ben, on a décidé que pour financer les travaux, Ottawa souhaite lancer une collecte de fonds auprès de nous, les citoyens et les organismes à but non lucratif. Et là, si on comprend bien la logique des organismes à but non lucratif, c'est comme un peu prendre de la poche droite et de la mettre peut-être dans la poche gauche. Parce que c'est qui finance les organismes à but non lucratif? Et voilà, c'est ça. Alors, on s'entend-tu, je sais pas pour vous, mais on s'entend-tu que ce beau 37 millions de dollars-là, imaginez combien de familles ça pourrait aider avec la crise du logement. Est-ce que vous, mes chers amis, vous serez prêts à mettre même un 20 $ pour conserver cette résidence-là de 37 pièces que ça fait depuis 2015 qu'on a négligé? Et que là, même Mark Courtney ne va pas habiter dedans et que ça va être pour la prochaine personne, avouez que ça mène à réflexion.

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6: C'est le temps de parler cinéma. Peut-être que vous avez envie de vous faire un petit vendredi bien tranquille, en couple ou même encore seul. Je sais pas si vous l'avez déjà fait de le faire seul, mais honnêtement, là, c'est très intéressant. Moi, je trouve ça plaisant d'aller seul au cinéma, d'en profiter toute seule. Pas besoin de plaire à personne. On est dans notre petite bulle. On n'a pas personne qui nous parle, qui nous pose des questions. As-tu vu ça dans le film? Non, non, non, non. On est avec soi-même. De se faire une petite date avec soi-même, là, je le sais, il y en a peut-être certains d'entre vous qui vont dire, ben mon Dieu, ça sonne pathétique. Je vous le dis, essayez-le, vous risquez d'en prendre goût. Alors, pour les gens dans la région de Caraquet, pour la programmation du cinéma du centre de Caraquet, aujourd'hui, on a en première le film d'aventure fantastique Supergirl. Également, on a le film d'animation Histoire de jouets 5 et on a le suspense psychopathologique Obsession. Et maintenant, si on regarde par exemple aussi dans le coin de Tracadie, pour le cinéma Péninsule, eh bien, on a l'affiche cette semaine aussi comme nouveauté, le film d'aventure fantaisiste Supergirl, mais en version 3D. Et on a toujours à l'affiche le film d'animation Histoire de jouets 5, ça aussi en version 3D. On a le film de science-fiction La Révélation et le suspense Backroom. Et à partir de mercredi, le 1er de juillet, le film d'animation Les Minions et les monstres en version 3D. Également, la comédie dramatique François.1, donc Françoise. Et je vous rappelle que pour avoir toute l'horaire complète et les représentations en version originale anglaise, vous pouvez aller sur le site web www.cinemapeninsule.ca ou encore composer le 393-3456 et faire l'extension 2.
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Eh bien oui, encore une fois, ça passait tellement vite. C'était Renelle Lanting avec vous pour l'émission Le 3-7 en remplacement de Fred. Et ça a été encore une fois un pur bonheur de passer l'après-midi avec vous. Je vous souhaite un bon vendredi et bonne nouvelle, on se retrouve demain matin, dimanche matin et même que lundi aussi, je serai avec vous pour l'émission Le 3-7. Alors, je vous souhaite une excellente soirée. À demain et d'ici là, bisous.

0: soir et cette nuit, ciel nuageux sur la région avec possibilité d'averse à 60 %. Un risque d'orage est également présent en soirée. Des nappes de brouillard pourraient se former durant la nuit. Température minimale autour de 11 degrés. Demain samedi, le temps reste généralement nuageux. En après-midi, environ 30 % de probabilité d'averse. Les bandes brouillardes du matin se dissiperont progressivement. Le mercure atteindra 22 degrés, mais avec un humidex ressenti de 27 et un indice UV de 7.
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0: Pour ce soir et cette nuit, ciel nuageux sur la région avec possibilité d'averse à 60 %. Un risque d'orage est également présent en soirée. Des nappes de brouillard pourraient se former durant la nuit. Température minimale autour de 11 degrés. Demain samedi, le temps reste généralement nuageux. En après-midi, environ 30 % de probabilité d'averse. Les bandes brouillard du matin se dissiperont progressivement. Le mercure atteindra 22 degrés, mais avec un humidex ressenti de 27 et un indice UV de 7.
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1: Ce soir et cette nuit, ciel nuageux sur la région avec possibilité d'averse à 60 %. Un risque d'orage est également présent en soirée. Des nappes de brouillard pourraient se former durant la nuit. Température minimale autour de 11 degrés. Demain samedi, le temps reste généralement nuageux. En après-midi, environ 30 % de probabilité d'averse. Les bandes brouillard du matin se dissiperont progressivement. Le mercure atteindra 22 degrés, mais avec un humidex ressenti de 27 et un indice UV de 7.
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